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0: Bon, maintenant, on a déclaré que j'étais un poète. Moi, je fais des chansons. Je ne sais pas si je suis poète. Il est possible que je le sois un petit peu, mais enfin, peu m'importe. Je chante, je mélange des paroles et de la musique.
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2: Bonsoir, je vous appelle à propos de l'article que je viens d'acquérir. J'ai peut-être mal lu le mode d'emploi, je ne sais pas, mais il commence à avoir des comportements très étranges. Ses yeux roulent, il a un rire très inquiétant. Il est de plus en plus agressif. Je commence à avoir peur, je suis seule avec lui. Oh, il arrive. Oh, c'est affreux. Non, va-t'en. Va-t'en. Non, lâche-moi.
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1: Et nous allons nous rendre cette semaine dans un petit pays asiatique enclavé entre ces deux géants que sont la Chine et l'Inde. Vous l'avez peut-être déjà deviné, il s'agit du Népal. Nous allons commencer par un premier conte extrêmement connu là-bas qui s'appelle les 3 H. Et nous continuerons ensuite avec deux contes qui ont pour particularité de mettre en scène une incarnation de la mort. Deux contes qui s'appellent respectivement l'alcool et le disciple. Il est dit qu'un jour, un bûcheron alla couper un arbre près d'un grand lac. Il y mit tant de cœur et frappa si fort que sa hache lui échappa des mains et disparut dans l'eau. Il tomba à genoux en pleurant car sa hache, certes, ni belle ni neuve, était son seul outil de travail. Sans elle, il mourrait de faim à coup sûr. Il pleura tellement et tellement qu'il finit par réveiller le génie du lac qui sortit de sa grotte au fond de l'eau pour demander à l'intrus la raison de ce vacarme. Le bûcheron conta ses malheurs si bruyamment que le génie en fut ému et décida de retrouver cette hache perdue dans les eaux troubles de son domaine. Un long moment s'écoula avant que le génie perce à nouveau la surface du lac, en tenant dans ses mains une gigantesque hache en or aux reflets éblouissants. Il demanda au bûcheron si c'était bien là la hache qu'il venait de perdre, mais l'homme dit que non, qu'elle n'était pas du tout comme ça. Surpris, le génie plongea de nouveau et revint presque aussitôt avec une grande hache en argent massif. Le bûcheron déclara encore que son outil habituel ne ressemblait pas du tout à ça. Le génie plongea donc une troisième fois, et lorsqu'il réapparut, il tenait la hache du bûcheron que celui-ci reconnut aussitôt en laissant éclater sa joie. Le génie, qui n'avait jamais vu un homme aussi honnête, décida de le récompenser en lui offrant les 3 haches, celle en or, celle en argent et celle qui avait déclenché toute l'histoire. Le bûcheron quitta le lac en serrant son trésor dans ses bras. Il avait envie de courir pour rentrer chez lui le plus vite possible et annoncer la bonne nouvelle à sa femme, mais il fit bien attention de ne pas tomber pour ne perdre aucune de ses belles haches. Le bûcheron, une fois devenu riche, donna une grande fête pour célébrer sa bonne fortune. Il invita tout le village et raconta son aventure encore et encore, tandis que de nombreuses louanges s'élevaient vers les dieux. Un seul homme ne se réjouissait pas de ce miracle, un gros commerçant qui était pourtant l'un des rares villageois à ne pas voir le problème d'argent. La rage lui tordait les entrailles, car ce misérable bûcheron, sans consentir le moindre effort, sans faire preuve du plus petit sens des affaires, se retrouvait soudain 10 fois, 100 fois plus riche que lui. L'homme décréta avoir largement mérité de gagner autant, et lorsque l'aube pointa, alors que tous les convives dormaient d'un sommeil réparateur, il se dirigea vers le fameux lac après avoir récupéré une hache quelque part. Une fois sur la rive, il choisit un grand arbre dans lequel il donna quelques coups vigoureux avant de lâcher son outil de sorte qu'il tombe à l'eau. Le commerçant se mit aussitôt à genoux, tourné vers la surface tranquille du lac, et pleura de manière si convaincante que le génie ne put que sortir de sa grotte en se demandant pourquoi les alentours n'étaient plus aussi calmes qu'auparavant. Il interrogea le pleurnicheur qui lui raconta l'histoire de l'âge disparu. Ne voyant pas pourquoi il abandonnerait cet homme à son sort alors qu'il avait secouru le précédent, le génie plongea dans les profondeurs du lac et en revint avec une immense hache en or, demandant aux visiteurs si cet outil était bien celui qu'il cherchait. En voyant les reflets du soleil sur le métal précieux, le faux bûcheron perdit la tête. L'appât du gain le saisit au point de lui faire oublier son rôle, et il répondit que oui, bien sûr, évidemment, c'était là la hache qu'il venait de perdre. Le menteur eut beaucoup de chance que le génie soit fatigué et désireux de rentrer chez lui au plus vite, car au lieu de se mettre en colère, la créature fantastique se contenta de renvoyer le commerçant les mains vides. Pendant ce temps, même devenu riche, le bûcheron ne pouvait se résoudre à oublier sa vieille hache. Malgré les domestiques qui le servaient, lui et sa famille, il ne laissait à personne le soin de couper l'arbre qui serait débité en bûche pour le feu. Il aimait retourner près du lac où sa vie avait basculé, et peut-être aussi espérait-il revoir un jour le génie pour le remercier autrement qu'en prière. Il se trouva qu'un beau matin, sa femme voulut l'accompagner. Elles n'avaient pourtant jamais montré de curiosité pour cet endroit où leur destin s'était joué, mais ce matin-là, elle avait changé d'avis. Le bûcheron fut heureux de l'emmener au bord du lac. Son pèlerinage prenait encore plus de sens. Les prières et les remerciements seraient doubles. La jeune femme tourna autour de l'arbre tandis que son mari s'y attaquait, s'arrêtant parfois pour contempler ces eaux calmes sous lesquelles elle imaginait bien la résidence d'un puissant génie. Perdue dans ses pensées, elle se prit le pied dans une racine et tomba dans le lac qui l'engloutit aussitôt. Voyant que sa femme ne remontait pas à la surface, effrayée par ces profondeurs où il n'aurait de toute façon pas su nager, le bûcheron hurla sa détresse. Le génie, réveillé en sursaut une fois de plus, quitta sa grotte avec l'intention de punir l'importun. Mais quand il reconnut l'homme honnête, il promit de lui rendre l'épouse disparue. Retournant fouiller son domaine, il réapparut bien vite en tenant délicatement dans ses mains une jeune fille d'une beauté inconcevable, si belle que les déesses auraient pu en être jalouses. Quand il demanda au bûcheron si c'était bien là sa femme, il fut surpris que l'homme hésite à répondre, et encore plus surpris d'obtenir une réponse affirmative. Trop étonné pour se mettre en colère, le génie demanda à l'homme pourquoi il mentait, alors que personne mieux que lui ne connaissait la générosité réservée aux honnêtes gens. Le bûcheron expliqua qu'il ne connaissait que trop bien cette générosité. Il allait refuser cette femme extraordinaire, le génie lui en amènerait une autre qu'il refuserait aussi, et lorsqu'il aurait reconnu sa femme au troisième essai, il serait récompensé en partant avec les trois splendeurs. Sauf qu'il ne voulait pas que les choses se déroulent ainsi. « J'ai déjà assez d'ennuis avec ma femme, » déclara-t-il au génie. « Je préfère retourner chez moi tout seul, plutôt que d'avoir à supporter trois épouses. »
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1: Il y a longtemps de cela, un homme qui avait vu sa famille décimée par les guerres et par la maladie en arriva à la conclusion que la mort était une aberration qu'il fallait éliminer. Il s'installa donc dans une grotte qu'il creusa pendant des années et des années, nichant sa demeure au cœur de la montagne, protégée par cette immense porte de fer. Il vécut là solitaire encore bien des années, jusqu'au jour où la mort se présenta à lui car son heure avait sonné. Acceptant son destin de bonne grâce, l'homme proposa à la mort de partager un dernier repas avec lui, juste un dernier plaisir avant de quitter ce monde. La mort lui accorda cette petite fantaisie et le suivit au fond de la grotte où il prépara un repas de fête. Une fois la table mise, il prétendit avoir oublié de cueillir des fruits pour le dessert. Il sortit de la grotte en prenant soin de refermer derrière lui les sept portes les unes après les autres, emprisonnant ainsi la mort sous la montagne. À compter de ce jour, plus personne ne mourut sur terre. Ce furent d'abord de folles réjouissances suivies par deux décennies de grand bonheur. Les grands-parents n'avaient plus peur de disparaître avant de devenir arrière-grands-parents, et seul le temps qui passait rompait le fil des amours et des amitiés. Mais bientôt, les hommes durent se rendre à l'évidence que les champs avaient du mal à produire assez de nourriture pour une population sans cesse en expansion. Les gens maigrirent peu à peu, se desséchèrent, sauf qu'ils ne mouraient pas. Ils restaient à gémir là au fond des lits. Le monde était rempli de leurs plaintes. Et on se prit à regretter la mort et à se demander ce qui avait pu lui arriver, une question qui n'obtint aucune réponse puisque personne n'avouait une quelconque responsabilité. À force d'entendre pleurnicher les non-morts, les dieux se décidèrent à agir, bien qu'ignorant eux aussi ce qui s'était passé, car ils n'avaient pas regardé au bon endroit, au bon moment. Ce fut Parvati, la femme de Shiva le destructeur, qui descendit sur terre pour régler le problème. Sous une forme humaine, elle interrogea à son tour hommes et femmes sans obtenir plus de résultats. C'est pourquoi elle choisit d'utiliser la ruse. Elle bâtit une modeste échoppe au croisement de plusieurs grandes routes, un établissement qui connut aussitôt un immense succès auprès des voyageurs, car elle y vendait une boisson jusqu'alors inconnue, l'alcool. Et ses clients s'attardaient, discutaient, et les langues se déliaient. Un soir, tandis qu'elle remplissait les verres de ses hôtes, elle entendit un homme un peu éméché se vanter auprès de son voisin d'avoir enfermé la mort dans une montagne. Extorquer les détails au coupable ne fut ma foi pas plus compliqué que d'offrir une tournée générale. Et tandis que ses clients s'endormaient un par un, la déesse s'éclipsa pour les délivrer la mort, et c'est ainsi que l'histoire du monde reprit son cours normal. La déesse laissa l'alcool sur terre en cadeau, afin que les hommes y noient leurs remords ou leurs regrets de cette étrange parenthèse qui se refermait. Un jour, dans un monastère qui surplombait un petit village himalayen près de la Napurna, un maître dit à son jeune disciple de se rendre au marché pour acheter les provisions de la semaine. Le disciple s'exécute, mais le maître le voit bientôt revenir en courant complètement affolé. Le vieil homme lui demande ce qui se passe et pourquoi il se met dans un tel état. « Maître, maître !» répond le disciple terrorisé. « J'ai vu la mort en personne sur la place du marché. Elle était là, dans son grand habit noir, et elle m'a regardé. Oui, elle m'a regardé moi, droit dans les yeux. Vous vous rendez compte? Ça veut dire qu'elle me cherche. Ça veut dire que mon heure est venue. Il faut absolument que je me sauve, que j'essaie de me cacher pour échapper à ses griffes. Maître, maître, je voudrais retourner chez mes parents immédiatement. À Manang, est-ce que vous m'autorisez à partir, s'il vous plaît ?» Face à une telle détresse, le vieil homme ne put que donner son autorisation. Il regarda son jeune disciple jeter ses maigres possessions dans un sac, le mettre sur son dos et partir aussi vite que ses jambes lui permettaient sur le chemin menant à Manang. Mais le vieil homme restait fort intrigué par l'histoire qu'on venait de lui raconter et il décida d'aller voir lui-même ce qu'il en était. Il descendit donc jusqu'au village et effectivement, sur la place du marché, il aperçut la sombre silhouette de la mort. Il s'approcha d'elle sans peur pour lui demander pourquoi elle avait ainsi effrayé son disciple. « Maître, répondit la mort, il est bien vrai que j'ai vu votre disciple, et il est tout aussi vrai que je l'ai regardé au fond des yeux. Mais il n'y avait là aucune agression, aucune forme de méchanceté. En fait, j'étais juste surpris de le voir ici, aujourd'hui. Et pourquoi donc ? Demanda le vieil homme. « Eh bien, répondit la mort, tout simplement parce que j'ai rendez-vous avec lui demain soir. Mais rendez-vous, autre part rendez-vous, à Manang. »
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1: Radio Albit 16 vous propose de découvrir ou de redécouvrir le binôme suisse Cyril Cyril. En octobre 2020, année spéciale, si l'année, il déclarait à France Inter ceci. On vit notre époque telle qu'elle est. On est ce qu'on est. Et Cyril Cyril, c'est tout ça, finalement. C'est hyper personnel comme projet, c'est sans règles. Et le seul but est de nous raconter sur l'instant présent. On dégueule ce qu'on est intimement, notre passion pour l'histoire, pour la musique et la transe, pour nos débats politiques en voiture. Tout ça doit rester une réaction et non un calcul. Eh bien, je ne sais pas si c'est une bonne chose ou pas, mais je dois dire que ça s'entend. On écoute le titre « Le futur ne marche pas » de Cyril Cyril sur Radio Albit 16.

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1: La radiodiffusion télévision française présente
2: Pause ukulélé. C'est un événement intimiste que propose la Cheminée dans le quartier de la Madeleine à Albi, avec trois artistes en solo pour trois soirées intimistes, minimalistes, loin des écrans géants, de la fureur et du bruit, dans la fraîcheur à la Cheminée et en soutien aux artistes. Le 10 juillet, c'est Thomas Pradier, chanson, auteur-compositeur-interprète des chansons pop-folk en français, nourri d'influences anglo-saxonnes comme le Velvet Underground. 11 juillet, Aurore Chevalier, c'est du slam, cette parole féminine qui ose tout, qui se moque de la convenance, des interdits qui ont muselé des générations de femmes. C'est absolument bouleversant et nécessaire aujourd'hui. 12 juillet, Julien Fajol, Vacarme, guitare, saxo et voix, chanson à texte sur des musiques à l'esthétique rock mais très large. Entre des chansons énergiques et d'autres plus intimistes, le projet se veut humaniste et sensible. Entrée à prix libre et nécessaire. Pour en savoir plus, rendez-vous sur le site lacheminée.fr. Ou encore directement à la Cheminée, 5 rue Sainte-Claire, ou au 05 63 56 32 96, 05 63 56 32 96. Rendez-vous donc les 10, 11 et 12 juillet pour pause ukulélé à la Cheminée, dans le quartier de la Madeleine à Albi. Ce jeudi 9 juillet à 17h, le Centre d'Art Le Lay vous propose une visite découverte, exposition, réplique, fragments, plongée. Une visite pour tous et toutes, petits et grands. L'équipe du Centre Lay donc vous invite à un moment de partage et de découverte de cette exposition d'Isabelle Giovacchini. Réplique, fragments, plongée. C'est gratuit, sans inscription préalable. Retrouvez toutes les infos sur le site centredartlelay.com. C'est dans la nouvelle galerie Vanicoro à Albi que trois artistes plasticiennes du collectif La Berlu exposeront du 1er au 15 juillet. Les peintures abstraites de Chantal Cabé, les univers fantastiques et oniriques de Délice ainsi que les sculptures figuratives d'Henri Alida investiront ce nouvel espace avec émotion, présence et poésie. Après s'être rencontrés au fil des salons et événements artistiques, ces trois artistes, liés par une estime réciproque, ont choisi de réunir officiellement leurs œuvres sous le nom de La Berlu. Installée au 16 bis avenue Général de Gaulle, face au Grand Théâtre d'Albi, la galerie Vanicoro accueille donc le public tous les jours, du 1er au 15 juillet, de 10h à 19h, sans interruption. Le vendredi 10 juillet à 20h45, le Cénophage de Gaillac accueille le spectacle Contes du Burkina Faso. Conteuse, actrice, metteuse en scène et créatrice de ces contes vivant au Burkina Faso, Tata Tassala Bamouni sera de nouveau en France fin juin et début juillet pour présenter son nouveau spectacle Iribasuma Koro, sous l'ombre du grand arbre Contes et oralité du Burkina Faso. Vous serez les bienvenus pour goûter l'atmosphère du conte du Burkina et vivre un moment de partage vivant, festif et sensible. 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

0: sur Radio Albigès, un poème enchanté, suivi d'un dicton avec le prénom du jour. On connaît bien une grenouille qui voulait se faire plus grosse que le bœuf. Ce que nous ne savons pas, c'est qu'un savon de Marseille à l'amande se faisait mousser. Il avait décidé de faire du grand nettoyage. Ça se faisait beaucoup dans le milieu, ce lessivage. Chaque jour, il fallait se remettre à l'ouvrage, que ce soit sur le pont ou sur le bastingage, le linge ou le carrelage. Où qu'il soit, il se disait capable de tout. C'est vrai qu'il faisait des merveilles, ce savon de Marseille, mais il ne pouvait s'empêcher. C'était plus fort que lui de se faire mousser, et plus il se faisait mousser, plus il rapetissait. Jusqu'au jour où de lui, il n'est rien resté. À vouloir toujours se faire mousser, que reste-t-il? Voilà maintenant que nous le savons. 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

0: Coucou guys, bienvenue sur Radio Albigès pour une émission spéciale Pause Guitare 2026. Je suis Louisa et je suis avec...
1: Émilie. Nous sommes l'équipe de Graines de Reporters qui sont de retour pour les 30 ans du festival Pause Guitare. On vous propose la mise en onde d'un interview avec HYL, enregistrée le mercredi 3 juin 2026 au Centre Social de La Panouse.

Ceci est dans le cadre du projet Parcours Découverte avec l'association Arpège et Trémolo et nous allons entendre Marion.

0: Bonjour, peux-tu te présenter ?
1: Bonjour, je m'appelle Marion et je travaille depuis 4 ans au sein de l'association Arpège et Trémolo. Je suis chargée de billetterie, coordinatrice des bénévoles et responsable de l'action culturelle de l'association, donc du festival Pause Guitare.
0: Et aujourd'hui, qu'est-ce qui se passe ?
1: Alors aujourd'hui, c'est un des ateliers qui a été préparé par Sam, qui est le médiateur du projet Parcours Découverte. Et Parcours Découverte, c'est un projet qui existe depuis plus de 10 ans, 2013, il me semble, la première édition. Et c'est un projet qui aide les jeunes à s'intéresser au milieu du spectacle de façon générale. Et des jeunes, ou des moins jeunes d'ailleurs, il y a un petit peu de tout, mais cette année c'est vrai que c'est plus des jeunes qui sont souvent des publics éloignés de la culture. Donc ça leur permet de connaître les différents métiers du spectacle et de voir comment on organise par exemple un festival de musique.
0: Et donc il va y avoir une visio avec une interview. Qui est-ce qu'on va interviewer aujourd'hui ?
1: Alors aujourd'hui, les jeunes, parce que c'est les jeunes qui vont interviewer Johan, qui est le chanteur, le leader du groupe HYL.
0: Et qu'on retrouvera à La Panouse à 18h30 le mercredi 8 juillet dans le cadre de son concert, qui sera un concert gratuit. Et donc, dans ces structures qui accueillent des jeunes, nous avons trois centres sociaux, il me semble, et un IME qui va participer. Est-ce que vous pouvez les citer ? Voilà.
1: Oui. Donc, il y a le centre social de La Panouse, le centre social Adèle, il y aura Cantepo et il y a l'IME Échappée Verte.
0: Merci. Arnaud, un dernier mot ?
2: Oui, alors cette année est un peu particulière pour l'association Arpège et Trémolo et surtout Pause Guitare. Pourquoi ?
1: Parce que c'est notre anniversaire ! C'est les 30 ans du festival, de l'association du festival Pause Guitare. C'est la 30e édition.
2: Alors quoi de prévu ? Est-ce qu'il y a des événements particuliers qui sont prévus pour ces 30 ans ?
1: Oui, complètement. Cette année, le but étant de réinvestir les lieux emblématiques du festival. Donc, on va commencer à la cathédrale le mercredi avec la soirée d'anniversaire, qui est une soirée gratuite. Et notamment, il y a la carte blanche qui est donnée à Cali. Il y aura ensuite, du mercredi au samedi, toutes les scènes du off. Le vendredi, samedi, dimanche, il y a la programmation à la grande scène de Prat-Grossal. Et le lundi, surprise, on revient à Monestier où est né le festival Pause Guitare.
2: Radio LBJS est partenaire depuis quasiment les débuts de Pause Guitare. On aura quelques archives, sons et photos à vous transmettre. Mais on sait très bien que c'est un grand travail d'équipe. Aujourd'hui, on est là justement pour découvrir les coulisses de ce festival. Est-ce que tu peux nous parler de la grande équipe qui travaille tous les jours, toute l'année à Pause Guitare ?
1: Carrément. Donc nous, on est 10-11 salariés à plein temps. Donc on travaille pour l'association et il y a plusieurs pôles en fait au sein de nos bureaux. Il y a les chargés des partenariats, il y a les personnes qui sont en charge de la communication, il y a la Marine donc qui est la directrice, la co-directrice avec Patrice. Il y a les personnes qui travaillent avec moi à la billetterie, aux bénévoles, à l'action culturelle. Il y a aussi toutes les personnes qui travaillent à la technique, la direction technique, la régie, la production. Enfin voilà, on est pas mal de monde. On est à peu près 10 dans les bureaux parce qu'il y a nos stagiaires qui nous soutiennent aussi sur cet événement-là. Se rajoute à ça plein de techniciens qui font que le festival peut se dérouler correctement.
0: Et alors cette année, c'est combien de bénévoles ?
1: Et bien pour l'instant, on ne sait pas, mais le but étant d'arriver à 1600. On va éviter de dépasser les 1600 bénévoles cette année, comme l'année dernière.
0: D'accord, merci bien.
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0: Est-ce que tu nous entends?
1: Ouais, moi je t'entends là.
0: Bonjour Johan, alias HYL. Moi je suis Émilie de le bénévole à la radio Albigès et nous sommes heureux de t'avoir en ligne aujourd'hui, mercredi 3 juin 2026. Tu es programmé le mercredi 8 juillet 2026 à 18h30 à la maison de quartier de La Panouse, dans le cadre yes. des 30 ans du festival Post-Guitare. Pour mieux te connaître, est-ce que tu peux te présenter, nous dire d'où tu viens, ton âge et présenter rapidement ton parcours artistique?
1: Alors, moi, je suis né à Toulouse, j'ai grandi à Toulouse et je suis toujours à Toulouse. J'ai 31 ans. Ça y est, je commence à vieillir. Et je fais de la musique depuis gamin. J'ai commencé à écrire, j'avais peut-être 10 ans. J'ai commencé la musique autour de mes 12-13 ans. Enfin, mes premières scènes, c'était à 13 ans et la musique, 11-12 ans. J'ai commencé par le rock, hard rock, etc. J'ai eu un groupe comme ça pendant longtemps. Et puis, en fait, j'ai jamais arrêté. J'ai découvert le rap autour de mes 18 ans. Quelque chose comme ça, et je suis tombé dedans direct, donc je rappe depuis mes 18-19 ans, donc ça commence à faire un moment, et là, mon parcours professionnel, on va dire, où j'ai commencé à vivre de la musique, et où j'ai monté, enfin, où je me suis défini avec ce nouveau Blaze HYL, etc., c'est septembre 2021, donc c'est un peu plus récent, ça a bientôt 5 ans, et voilà, j'ai deux musiciens sur scène, une petite équipe. Là, on prépare un troisième projet. Donc, c'est pas encore des albums. On appelle ça des EP pour l'instant, mais c'est des petits albums. Donc, il y a le troisième projet qui arrive pour septembre. Et vous avez sûrement entendu des singles de ce projet. Là, les derniers, c'est des singles qui seront sur ce projet. Et puis voilà, je vis de ça principalement grâce aux concerts et à l'intermittence du spectacle. Et voilà, donc je fais entre 40 et 50 concerts par an partout en France jusqu'au Québec. Maintenant, on a fait une première tournée québécoise il y a pas longtemps.
0: Ah, super.
1: Et voilà, et je continue de développer ça avec en totale indépendance. Donc c'est vraiment mon compte bancaire, le label. On a monté une structure, etc. Et je fais ça avec vraiment mon petit groupe d'amis et puis on est content, ça avance et voilà, ça ne cesse de grandir.
0: On a écouté ta musique, il y a beaucoup d'émotions et ton univers, tu le définirais comment ?
1: Bah, il est très éclectique et c'est volontaire parce que j'ai commencé dans le rock comme je l'ai dit juste avant, j'ai eu un groupe de funk, j'ai touché à plein de choses et je voulais pas me cantonner à un style de musique. Alors ouais, la colonne vertébrale du projet c'est le rap parce que c'est la musique que j'écoute le plus et c'est, je trouve, le style où tu peux le plus t'exprimer niveau texte. Et c'est ça qui m'intéresse le plus en faisant ce projet, c'est l'écriture. Et du coup, bah, je nourris ça là, avec mes envies qui changent, avec beaucoup de pop, de funk, d'électro. Donc moi, j'aime bien le définir entre rap, pop, électro, assez solaire. Voilà.
0: Et donc les textes, c'est quelque chose qui est très important pour toi. Tu écris d'abord avec ta tête, ton cœur ou dans le rythme de la musicalité?
1: Je crois que tu écris toujours d'abord avec ton cœur, parce que sinon ça sonne faux. On est tous un peu pareil, au final on est tous différents, mais tous exactement pareil. Donc je crois que la meilleure façon de parler aux gens, c'est de parler de ta vie et de ce que tu peux rencontrer, des émotions que tu peux croiser, des embûches, des peurs. Voilà, du fait de grandir, etc. C'est des sujets qui reviennent vachement dans ce que j'écris et on passe tous par ces périodes-là. Donc j'écris d'abord grâce et ou à cause de tout ce que je traverse et je les transforme en chansons. Et alors après, évidemment, avec Oudie Boy et Flo, mes deux musiciens, ben, je travaille le rythme, je travaille les rimes, je travaille les placements, etc. Et après, il y a toute la mise en forme artistique pour arriver à ce que le morceau, on en soit content et qu'il soit fini. Mais à la base, j'écris vraiment avec le cœur et souvent même sans musique. J'écris vraiment sur mon téléphone ou dans des notes sur papier, etc. Et voilà, mais un peu tout le temps, ça dépend des périodes. Mais voilà. En ce moment, j'écris moins, mais il y a des périodes où j'écris tous les jours, voilà, tout le temps.
0: D'accord, merci beaucoup. Maintenant, place aux jeunes. Ils ont préparé quelques questions pour toi. On va faire tourner le micro.
2: C'est qui Rémi et Nick dans la chanson Une vie?
1: T'es balèze parce qu'on ne me l'a jamais posé la question. C'est mes deux meilleurs potes, mais depuis des années. Hein. C'est mes meilleurs potes d'enfance. Rémi, je le connais depuis que j'ai 8 ans. Et on s'est jamais lâché. Et Nick, je l'ai rencontré après le bac. Et c'est les deux gars qui sont toujours là, quoi qu'il arrive. Donc, c'est avec eux que je fête mon anniversaire. C'est avec eux que je pars en vacances. C'est eux qui m'ont aidé à lancer le projet. Voilà. C'est eux que j'appelle quand je vais bien. C'est eux que j'appelle quand je vais pas bien. Ce sera eux au premier rang de mon mariage si un jour je me marie. Voilà, c'est mes deux meilleurs potes de toujours.
3: Merci. Qui c'est qui veut enchaîner avec une autre question? Ouais, tu te présentes, t'appelles comment?
4: Bonjour, je m'appelle Amel. Quels
1: Salut
4: rappeurs
1: Amel.
4: t'ont inspiré pour tes chansons?
1: On a plein. Les premiers qui m'ont beaucoup inspiré, ça va être Orelsan, Gaël Faye, un peu Big Flo et Oli, forcément, parce que Toulouse. Mais il y a aussi plus récemment des artistes comme PLK, Ben PLG, Luigi PK. Voilà, voilà. J'aime bien ce rap qui mélange rap et pop en fait, où c'est pas juste rap.
5: Bonjour, je m'appelle Célia. Comment as-tu vécu ton premier concert?
1: Mon tout premier concert ou mon concert en tant qu'HYL?
5: En tant que rappeur?
1: En tant que rappeur. Mon tout premier concert en tant que rappeur. Alors, il y en a eu un peu crash test que j'ai fait à Paris sur la péniche d'un copain. Donc, j'ai eu très, très peur parce que je ne savais pas du tout ce que je faisais et que c'était vraiment le premier. Et je ne le considère même pas dans l'histoire du projet comme vraiment le premier concert. Le premier concert où je me suis vraiment présenté en tant qu'HYL et que j'ai dit, ça y est, je me lance et c'est le début d'une aventure qui, j'espère, sera belle. Et j'ai bien fait de me lancer à ce moment-là parce que depuis, ça continue. C'était à Toulouse pour un tremplin qui s'appelle le Prix Nougaro. C'est un concours d'écriture où, en gros, tu passes demi-finale et finale et tu fais deux chansons. J'étais terrorisé parce qu'il y avait plein de professionnels dans la salle et que c'était tout nouveau. C'était des textes que je faisais pour la première fois sur scène. Et il se trouve que ce tremplin, je l'ai gagné. Et c'est ça qui a lancé, en fait, toute l'histoire derrière.
5: Merci.
1: Avec plaisir.
6: Bonjour, moi c'est Aijni.
1: Ça.
6: Bonsoir. Hier, on avait écouté une musique pour essayer d'un peu mieux te connaître. Et dans ta musique, tu disais que tu faisais danser les gens, mais toi, tu dansais pas. Et du coup, je voudrais la signification, s'il te plaît.
1: Ben, alors pareil, c'est bien vos questions. Hein. Devenez journaliste, ils devraient s'inspirer les journalistes. Alors, bah, en vrai, sur scène, je danse parce que j'ai pas le choix et que j'ai ma casquette jaune et que je suis HYL, je suis pas Johan. Mais dans la vraie vie, quand je sors avec mes potes dans des clubs ou dans des bars, je fais vraiment partie des gens qui préfèrent rester près du bar à boire ma bière tranquille et qui sont terrorisés des pistes de danse parce que je sais pas danser. Et du coup, toute ma vie, j'ai passé plus à regarder les gens danser et me dire, putain, j'aimerais bien être avec eux et savoir me lâcher sur la musique comme ils font. Et j'ai jamais su faire. Et encore aujourd'hui, je danse pas dans les clubs, etc. Alors que je danse sur scène. Mais bon, voilà. C'est pour ça que j'ai écrit cette chanson et ça a parlé à plein de gens parce que je crois qu'on est plein dans ce cas à pas savoir danser en soirée. Et c'est OK.
6: Merci.

0: Bonjour, je m'appelle Naïl. Pourquoi portes-tu
1: Salut.
0: Pourquoi portes-tu toujours une casquette jaune?
1: Alors, ben, au début, en fait, j'avais besoin d'arrêter, parce que c'est dur quand tu deviens artiste de séparer ta vie perso de ta vie professionnelle. Parce qu'en gros, la musique, c'est toute ma vie et je passe 7 jours sur 7, 24 heures sur 24 à travailler. Et du coup, j'avais besoin d'un élément qui me sépare entre Johan et HYL. Et au tout début, avant de m'appeler HYL sur scène, etc., j'avais construit un projet où j'avais des personnages sur scène et je changeais de tenue, etc. Et en fait, il y avait un de mes personnages qui avait cette casquette jaune. Et quand j'ai monté HYL, je me suis dit, en fait, je vais garder cette casquette jaune parce que le jaune, c'est la couleur de l'espoir, du sourire. Moi, je faisais du graphisme avant et c'est une couleur qui renvoie voilà, beaucoup de choses positives. Donc, j'ai dit, je vais garder cette casquette jaune et ce sera un peu mon costume à moi d'artiste. Ce sera quand je mets ma casquette jaune chez HYL et le dimanche, bah, elle reste dans un placard et je ne mets pas ma casquette jaune.
0: Ok, merci.
2: Et une petite question, est-ce que tu es déjà venu sur le festival Post-Guitare en tant que spectateur? Tu connais?
1: Ouais, je suis venu. J'ai même déjà joué à Post-Guitare. J'ai joué en 2021, je crois, si je ne dis pas de bêtises. 2021 ou 2022, sur le tremplin Magic Surfy, l'après-midi. Et oui, je viens, je suis venu plein de fois à Post-Guitare. Je suis venu plus jeune. Et globalement, je viens tous les ans depuis que j'y ai joué parce que c'est un des festivals que je préfère en France. Vraiment, c'est top 3 des festivals en France pour moi. L'accueil artiste, il est fou. L'accueil public, il est incroyable. Ils ont toujours des programmations folles. Et en plus, du coup, je suis devenu très copain avec une grosse partie de l'équipe d'Arpège et Tremolo, Marine notamment. Et voilà, c'est toujours un plaisir de venir à Post-Guitare. Moi, j'y étais l'année dernière, j'ai fait tout le festival, c'était mes seules vacances de l'été, c'était le festival Post-Guitare. Donc ouais, c'est un des festivals qui me tient le plus à cœur de tous les festivals que je connais.
0: Bonjour, je m'appelle Mathis. Salut. Comment tu as créé la musique Une Vie?
1: Alors, Une Vie, c'est particulier parce que c'était un peu le morceau que j'ai écrit au moment de la rupture, où j'avais ce que je vous expliquais avant avec les personnages et tout ce que j'avais monté avant. Moi, j'y ai cru à ce projet et j'ai dû me résigner et me dire que ça ne marcherait jamais. Et du coup, j'ai supprimé plein de morceaux, j'ai tout supprimé. C'était une période de ma vie où il y avait une rupture amoureuse sur le tas, ça n'allait pas bien, je n'étais pas bien dans mes baskets, je ne savais pas où est-ce que j'allais, j'avais très peur de grandir. J'étais en train de relancer, de repartir à zéro. Et du coup, j'étais tout seul à la plage à Seignos, à l'océan. Et je me suis mis à écrire ça sur mon téléphone, mais vraiment dans un état pas bien du tout. Comme une séance de psy presque, genre juste pour vider tout ce que j'avais en moi et que c'était important de le vider. Et je me suis jamais dit en l'écrivant qu'elle allait sortir, et elle aurait pas dû sortir. C'est ça qui est fou, c'est que au moment où on sélectionne les morceaux pour le premier projet que j'ai sorti, moi je l'avais pas mis dedans parce que pour moi c'était plus un journal perso que quelque chose qui devait sortir publiquement. Et c'est mon équipe, c'est mes amis Rémi et Nick notamment qu'on a cité tout à l'heure, qui m'ont dit « Non, mais tu peux pas, il faut sortir ce morceau. Il va parler à plein de gens, etc. » Et je les ai écoutés. Donc, j'ai enlevé un morceau que j'avais sélectionné pour mettre celui-là. Et il se trouve que c'est grâce à ce morceau que j'en suis là aujourd'hui. Et que c'est lui qui a eu le plus de résonance et c'est lui qui a fait le plus de bruit, qui a le plus de stream, etc. Et voilà. Donc, comme quoi, des fois, tu peux pas prévoir. Et voilà. Donc, je lui dois beaucoup, mais c'était pas prévu qu'il soit public, ce texte.
2: Merci beaucoup. Vraiment, on va clôturer cette interview, cette visio. Merci, merci vraiment du fond du cœur. On va t'applaudir.
1: Avec grand plaisir. Ciao.
2: Salut.
1: Merci beaucoup. Ciao, ciao.
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0: Bonjour, est-ce que tu pourrais te présenter, s'il te plaît?
1: Et bonjour, donc je suis Sam Bihan, chargé du parcours de médiation de Post Guitar cette année, le parcours de découverte de Post Guitar.
0: Alors, c'est quoi la médiation et à quoi ça sert?
1: C'est quoi la médiation? La médiation, c'est le fait de faire des rencontres. En fait, la médiation, juste faire des rencontres entre plusieurs choses, quoi. Et les choses, là, ça va être des artistes et des jeunes personnes publiques ou pas jeunes, à qui on va essayer de faire découvrir certains métiers ou certaines cultures ou certains arts. Et donc, la médiation, en général, c'est ça. Mais la médiation à Post Guitar, principalement, c'est le but de faire découvrir des métiers de la musique et le festival à des jeunes entre 12 et 16 ans, là, sur les parcours, qui n'ont jamais participé au festival, pour la plupart. Et donc, du coup, on essaie de leur faire découvrir le festival par plein d'entrées, que je vais pouvoir détailler après, si vous voulez.
0: Est-ce que tu peux nous parler maintenant du Rose Festival? Oula. Et qu'est-ce que tu y fais?
1: Vous avez plein d'informations. Eh bien, en fait, mon métier à moi, de façon générale, c'est d'être médiateur culturel. Donc, je suis médiateur culturel pour Post Guitar, j'organise des parcours, et je suis aussi médiateur culturel, mais là, un peu plus, parce que je suis chargé de l'action culturelle pour le festival Rose, Rose, pas Rose Guitar, je vais faire un mix à un moment, pour le festival Rose. Et donc, du coup, là-bas, je fais la même chose que je fais ici, mais en un peu plus grand parce que j'y passe plus de temps. Faut dire que je passe un sixième de mon temps ici et les autres cinq sixièmes pour le Rose Festival. C'est ce que je fais la plupart de mon temps à l'année. Et donc pour eux, j'organise un parcours de médiation aussi à l'année qui est lui un peu plus grand, qui est en 10 étapes, et des médiations sur le Rose Festival. Donc on accueille en tout à l'année plus de 1200 participants dans des médiations qui soient dans des concerts pendant l'année, sur les tremplins du Rose Festival par exemple, et sur le Rose Festival. Le Rose Festival, pour ceux qui ne connaissent pas, c'est le festival qui a été créé par Big Flo Oli il y a 5 ans, donc c'est un bébé par rapport à Post Guitar, parce que Post Guitar ça a 30 ans, mais le Rose Festival ça a 5 ans, et voilà, c'est un concert plus... La programmation c'est quelque chose d'un peu... très actuel, on va dire, dans les tendances de Big Flo Oli. Le public est très jeune, ils ont entre 20 et 23 ans pour la plupart, et c'est 30 000 festivaliers, donc c'est un peu plus que Post Guitar, là ils sont à 18 000 je crois, et voilà. Et donc pour eux je fais ça, j'organise ces parcours là de médiation à l'année et sur le festival.
0: Merci beaucoup et bonne fin de journée. Et il nous tarde de se revoir pour le concert de HYL mercredi 8 juillet 2026 à 18h30 à la maison de quartier de La Panouse dans le cadre des 30 ans du festival Post Guitar. Au revoir.
1: Au revoir, merci beaucoup. Au revoir.

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1: Dans cette émission, vous avez entendu Marion qui nous a présenté le projet Parcours Découverte. Puis, Johan, le rappeur toulousain du groupe HYL, qui sera en concert gratuit à La Panouse le 8 juillet à 18h30 dans le off du festival Pause Guitare. Et on a terminé cette émission par l'interview de Sam, médiateur d'Action Culturelle. Merci pour votre écoute sur les ondes de Radio Albigès. Retrouvez les photos de ces interviews et le podcast de cette émission sur les réseaux sociaux et notre site internet. Merci Louisa.
2: Merci Émilie.
1: Merci Sam.
2: Merci papa.
1: Et merci Arnaud.
2: Merci Arnaud.

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2: Oui, je vous appelle parce que je croyais que les carottes étaient cuites, mais en fait, j'ai l'impression qu'il faut aller les chercher au fond du jardin.
3: Juste une illusion, la climatisation, la sensation de fraîcheur que tu ressens à l'intérieur reste une erreur, t'induit en erreur. 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Alors, pour le mois de juillet, ça sera pour le mois de juillet, cette fois-ci. Voilà. On sera en pleine canicule. Et alors, voilà, moi, je trouve que c'est bien ça. Juste une illusion, voilà, comme une bulle de savon. Voilà, ça, c'était la chanson de... Vous avez reconnu quand même. Dites-moi si vous êtes reconnu. Allez, ciao et tous à la cheminée, mais à la cheminée qui fait du froid. Elle est bien isolée, la salle est bien isolée. Elles n'ont pas besoin de climatisation à la cheminée. Les murs sont très épais. Ciao, bye bye, c'était Java.
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12: Artiste qui détourne, colore et modèle la société avec humour, Zarno, pâte à modeleur, transmet sa technique aux plus jeunes tout en laissant libre cours à leur imagination.
13: C'est un projet avec trois écoles, des villages de Roquetaillade, Bourriège et Fest-Saint-André. Donc la première session, c'était la réalisation de personnages en pâte polymère, donc l'initiation au modelage, à la sculpture, avec chacun à leur niveau, maternelle, CE1, CE2, CM1, CM2. Première étape, donc réalisation d'un personnage. Deuxième étape, réalisation d'accessoires. Et suite à leur création, chaque élève avec leurs enseignantes ont imaginé un scénario d'une histoire. Et aujourd'hui, nous sommes donc à la troisième session, donc on clôture le projet en prenant des photos qui vont servir à illustrer cette histoire.
14: On a fait des bonhommes avec Zarno. Les grands, ils devaient faire la copine de Mathéo. Les petits de Bourriège, ils devaient faire l'animal de compagnie du personnage principal. Et c'était une luciole.
15: Une luciole. Jaune, bleu et rouge.
16: Doré. Rouge, rose et blanc.
17: J'ai pris fuchsia, bleu clair et rose.
18: C'est fuchsia, or et bleu clair.
19: Alors je l'ai fait or, jaune avec du flashy.
20: C'est un personnage qui s'appelle Mathéo. Il est normal, il aime bien les glaces. Il a des cheveux marrons et courts.
21: On a fabriqué des personnages et d'autres choses par rapport à l'histoire.
22: Avec de la pâte à modeler.
23: Bah, on a fait des bonhommes, on a fait des champignons et on a fait du raisin. On a fait des paniers de fleurs, on a fait des bonhommes.
24: Ça fait la pâte, c'est pour qu'elle soit bien molle.
25: On a fait leur tête, on a fait leur corps, on a pris un pic pour les assembler. On a fait les cheveux, les oreilles, ses pieds, le nez et la bouche. Et après, on a les regarder dans des endroits pour les placer pour faire notre BD. Et après, on a pris des photos avec les personnages dans les endroits et après, c'est fini.
26: J'aime beaucoup modeler.
27: J'ai adoré cet atelier.
28: C'est trop amusant.
29: Je suis fière. Qu'est-ce que j'ai fait?
30: Youpi!
13: C'était une initiation au modelage en pâte polymère. Personnellement, j'amène un genre de pas à pas que je montre à chaque fois un exemple devant les élèves. Et c'est toujours assez bluffant de voir à la fin l'élève, à partir de ce pas à pas, comment il laisse parler son imagination en agrémentant son personnage d'accessoires, de différentes couleurs. Et de voir la créativité justement s'exprimer à travers un travail. Je suis partisan d'apprendre en s'amusant. Donc c'était le cas encore sur cette session avec ces trois écoles où c'était un réel plaisir d'intervenir.
12: Ce numéro de 180 secondes a été réalisé par Radio Balade pour l'Assemblée régionale des radios associatives dans le cadre d'un partenariat avec la région Occitanie-Pyrénées-Méditerranée.
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31: Dans le Val d'Azun, un festival propose de ralentir, d'écouter et de réfléchir autrement au monde. Le festival éco-poétique « Le murmure du monde », né en 2021, réunit écrivains, artistes et habitants. Une question demeure, la culture peut-elle transformer un territoire et ceux qui l'habitent ? Mathilde Walton, fondatrice du festival « Le murmure du monde ».
0: le territoire était prêt pour accueillir ce type d'événement, ce type de problématique. La magie de ce festival, c'est précisément son environnement. On a créé le Murmure du Monde parce qu'il y avait une forme de nécessité pour nous à faire ça. Dans le fond, oui, on voulait que ça marche, mais j'ai envie de dire, même si ça n'avait pas marché, on l'aurait fait quand même. Et quelque part, c'est pas que j'ai jamais douté

0: Question qui concerne l'environnement et le patrimoine local, on voit que ça fait bouger un peu les frontières de ce qu'on imagine.
1: Karine Depère, libraire au Cairn.
2: On a tout de suite été très complémentaires et en fait, très vite, on s'est rendu compte que beaucoup de gens attendaient ce genre de choses. Donc il y a eu un étonnement à la création, mais en fait, le Cairn a toutes ses propositions ont immédiatement pris. C'est vrai que plus on rajoute de nouvelles propositions et de nouvelles créations, moins les gens sont étonnés. Il y a un appétit toute l'année pour les événements, mais au moment du murmure, c'est tout simplement stupéfiant, émouvant et nourrissant.
1: Et les festivaliers ? Ils en pensent quoi de tout ça? Quel rapport ont-ils avec ce festival? Avec quoi repartent-ils chez eux?
3: Plein de belles images, de beaux récits, de belles réflexions. Ça permet de réfléchir sur le monde. Puis beaucoup de partage entre les personnes. Donc c'est très agréable.
4: Avec des gens comme vous, ça me requinque. Je me dis, en fait, on va peut-être arriver à faire quelque chose par addition des idées, des solidarités, des courages. Voilà.
1: Et si une vallée pouvait influencer la façon dont on décide? Ce numéro de 180 secondes a été réalisé par Fréquence Plus pour l'Assemblée régionale des radios associatives dans le cadre d'un partenariat avec la région Occitanie-Pyrénées-Méditerranée.
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6: Dritchim, tu fais partie de l'association R, Accueil Interculturel en Royan. L'association s'est même montée pour votre arrivée.
7: C'est une association qui nous a accueillis en 2014, à notre arrivée dans le Royan. On était déboutés d'asile à Chambéry et on est venu dans le Royan parce que grâce à cette association qui a été créée pour nous, pour notre famille. Cette association nous a accompagnés pour les démarches administratives, mais pas que, pour le logement aussi et l'insertion sociale et professionnelle. Et grâce à eux, aujourd'hui, on a obtenu le papier, on fait une vie stable en France. On a quitté le pays dans des conditions assez compliquées. Personne n'a envie de quitter son pays pour plaisir. Et d'être déraciné, il n'y a pas pire que d'être déraciné. Et laisser derrière notre enfance, les liens, les proches, et venir s'installer dans un pays où on ne connaît personne, ni la culture, rien du tout. Et recommencer de zéro. On a connu des personnes qui nous ont hébergés pour quelques jours. Quand ils ont su qu'on était dehors, ils ont pris des contacts avec leurs amis qu'ils avaient dans le Royan. Voilà, c'est comme ça que s'est fait le lien entre Chambéry et le Royan. Après, Albert Villard, qui était maire dans le Royan, et les amis qui l'entouraient, ils ont pu monter une association pour accompagner notre famille. En fait, les gens, pour qu'ils s'investissent, il fallait avoir une emblème, en fait, une association qui, autour de laquelle les gens, ils pouvaient se réunir et être plus, si je peux dire, entre guillemets, légitime dans ce village. R a demandé auprès de la mairie d'avoir un logement pour notre famille. Et c'est comme ça que ça a commencé. Ils ont obtenu un logement. Et ce logement, il continue à être occupé par d'autres personnes, mais dans les mêmes situations que nous. Au sein de l'association, ils ont créé des commissions de famille, commissions d'accompagnement vers chez le médecin, pour la nourriture, financement et tout. En fait, chacun a pris une mission, ce qui a fait que ça a facilité notre vie dans le quotidien. Et on ne se sentit pas seul. Et ça, c'est le plus important, en fait. Parce que se sentir seul et être isolé, c'est très compliqué, en fait. Il n'y a pas pire que ça, être isolé. Et nous, on s'est sentis entourés. Ça nous faisait chaud au cœur d'être entourés par les personnes qui nous ont aidés humainement, et pas juste financièrement, mais humainement. Et c'est très touchant, en fait. Ça, et on n'oublierait jamais cet accompagnement. Et c'est pour ça, en fait, à chaque fois qu'il y a l'anniversaire de l'association R, je me rappelle de notre naissance, en fait, renaissance, si je peux dire, dans le Royan. Oui, renaissance de l'espoir. Ils ont fait même un cercle de silence au centre du village. Et le moment le plus extra-

0: extraordinaire, c'était un jour où il neigeait et personne bougeait sous la neige. On a gardé même des photos. Chaque vendredi, ils étaient là, sous la pluie, sous la neige, ils étaient là, avec des panneaux jusque, voilà, on est là pour sauver une famille, sauver des vies. Des fois, le silence parle plus, et ça c'est extraordinaire. Déjà, en fait, ils ne se sont pas arrêtés, même après, quand on a obtenu le papier, ils ne se sont pas arrêtés là. On est invité à chaque repas, à chaque événement, on est invité chez ces personnes-là, et à l'envers, et eux, ils sont invités chez nous. En fait, on continue, et notre lien, il est très fort. Pareil, quand on part à la montagne, on fait des balades, on fait... En fait, il y a 2 ans en arrière, je faisais partie de CA, de l'association R. Et j'ai eu l'occasion de faire partie d'aider des familles. Du coup, je trouve ça chouette, en fait, que l'association continue à accompagner des personnes. Moi, j'ai eu de la chance, parce que je travaille à l'association La Providence. Je suis moniteur éducateur. J'ai fait la formation juste après l'obtention des papiers. J'ai fait cette formation-là. Être auprès de personnes, aider les personnes, c'est quelque chose d'extraordinaire. En fait, aider une famille, c'est sauver l'avenir d'un être humain. Et ça, c'est très important.
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1: Un jour, un poème sur Radio Albigès. Écrit d'après les pauvres gens de Victor Hugo. Il vous ferait pleurer l'homme à la plume d'or avec son histoire des pauvres gens. Quand il dessine un tableau où l'on voit les rouleaux de la mer blanchir d'écume les rochers qui protègent le petit port. Un homme pêcheur de son métier s'apprête à partir seul sur son quatre voiles. C'est une nuit d'hiver où cingle la pluie et court le vent. À quelques lieues de là, il lance ses filets où saillent des lames aiguisées par l'eau salée. Le dos de la mer ondule fort. Ne sent-il pas, à sa barre, pousser sous sa coque cette bête immense aux écailles sombres, prête à l'engloutir? Pendant ce temps-là, dans la chaumière, sa femme, avec ses cinq enfants, l'attend pour préparer, si la pêche est bonne, la soupe de poisson. Le jour semble long à venir. Elle s'inquiète de sa voisine veuve avec ses deux enfants en bas âge. Son mari pêcheur une nuit n'est pas revenu. En attendant, elle lui rend visite. Personne ne répond au fond de la chaumière. Dans l'unique pièce, elle la voit couchée. Elle ne bouge plus. À ses côtés, les enfants dorment. Ils semblent paisibles dans leur sommeil. L'aube se lève à peine. Alors elle prend sous ses bras les deux orphelins. Ils sont maintenant sept dans la petite maisonnée. Dans un coin, elle les cache en attendant le retour de son mari. Elle espère que les filets apporteront de quoi nourrir désormais ces sept petites bouches qui ont grandement faim. Elle demeure toujours dans une inquiétude sourde, autant pour la rentrée au port que pour les petits orphelins. Enfin, il revient. Il porte, avec son fardeau de fatigue, la pêche de la nuit dont les filets, qui auront labouré l'eau, n'auront pas apporté de quoi assouvir le repas du soir. Elle lui dit le malheur des deux orphelins. Malgré leur indigence, il demande à sa femme d'aller les chercher. Que Dieu ou le sort pourvoira demain ou après-demain pour que les sept enfants puissent vivre de la mer, si Dieu veut.
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0: En ce début de troisième millénaire, les nations et les peuples de la planète, solennellement réunis, ont décidé de proclamer comme idéal commun à atteindre
1: la nouvelle
0: Déclaration
1: universelle
0: des droits
1: de l'homme
0: sandwich. Tous les êtres humains naissent libres devant leur télévision et égaux en coupure publicitaire. Nul ne peut être
1: inquiété ou arrêté arbitrairement en raison de ses opinions,
0: puisque
1: tout le monde pense la même chose.
0: Chaque citoyen peut librement transmettre ses idées,
1: à condition de disposer des capitaux nécessaires et d'un plan marketing rigolo ou sexy.
2: C'est la nouvelle
1: Déclaration
2: universelle
1: des droits de l'homme
0: sandwich.
1: Nul ne peut être soumis à la torture ni à des traitements cruels ou dégradants, sauf s'il est déterminé à entrer sur le marché du travail.
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2: C'est la nouvelle
1: Déclaration
2: universelle
1: des droits de l'homme.
2: C'est la nouvelle
1: Déclaration
2: universelle
1: des droits de l'homme. 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Tout individu
0: est
1: encouragé
0: à
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0: le
1: système
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1: place
0: de
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0: à
1: renforcer
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0: de juin. Avec les casés, d'écouter Moussuté sur Radio Albigès. Il n'y a rien à dire.
1: Lou Ballet, bonsoir à tous, c'est Bal Occitan, mais Marie-Claire.
2: Bonjour, et Maurice, Bal Occitan, danse traditionnelle d'Occitanie et d'ailleurs.
1: Et j'ai le bien lieu bal sur Limousine, qui est du brise à quel Bal Occitan.
2: Et nous ouvrons ce Bal Occitan avec une vieille valse limousine.

0: Un sau verde, avec Berthe Bleu, passe d'estiu.
1: Et c'est avec le groupe Berthe Bleu que nous allons danser un pas béarnais, le pas d'estiu, traduisez le pas d'été.

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1: Et nous continuons avec le groupe Remenille avec la scottiche de Castelnau.

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1: Et un petit tour par le Morvan avec le groupe Osco, avec le branle du rat.

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1: Ça va bouillir avec le groupe coriandre dans une bourrée de temps, la marmite doc.

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1: C'est avec Luz Dendakon que nous allons danser une très belle mazurka, la mazurka aux flûtes.

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1: Et nous retrouvons le groupe Berthe et Blu pour un branle de la vallée d'Ausso, Quinteva la Uliado. C'est un branle qui évoque la transhumance des brebis.

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1: Avec Jean Bonnat, en place pour une série de bourrées, les bourrées de la Marguerite et Vaquis.

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1: Ce sont les arpaillants qui fermeront ce bal occitan avec un rondeau, la Sofia et le Cuquet.

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1: C'est donc sur ce rondeau que se termine ce bal occitan. Merci de l'avoir écouté.
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4: Et allez, cette semaine, c'est une petite partie de l'équipe de l'association Les Petites Choses qu'on accueille dans le studio de Radio Albigès. Et oui, c'est bientôt la prochaine édition du festival Le Pied dans la Bassine, un événement assez attendu des Tarnais et Tarnaises. Ça aura lieu du 17 juillet au 18 juillet. Ils ont changé de lieu, ils vont nous dire tout ça. Et pour ça, j'accueille du coup Sabrina. Sabrina, bonjour.
5: Bonjour.
4: Et j'accueille Dimitri. Dimitri, bonjour.
6: Bonjour.
4: Alors Sabrina, tu es chargée de mécénat pour l'association Les Petites Choses et Dimitri, tu es chargée de programmation, c'est bien ça?
6: C'est ça, tout à fait.
4: Super.
5: Oui, tout à fait.
4: Bon, alors, c'est la combientième édition de ce festival-là, d'ailleurs?
5: C'est la 17e?
6: Oui, c'est ça.
4: 17e édition.
5: Tout à fait.
4: Très bien. Bon, ben, une édition, comme je disais, c'est un rendez-vous incontournable des Tarnais et des Tarnaises en ce début d'été, en ce début du mois de juillet. Est-ce que, justement, pour commencer, est-ce que vous pouvez nous rappeler un peu, c'est qui l'association Les Petites Choses? C'est quoi vos valeurs associatives? Qu'est-ce qui veut nous le dire? Sabrina?
5: En fait, au niveau de l'association, bon, déjà, moi, je suis bénévole depuis 2 ans. Je suis une nouvelle bénévole dans l'association. Et du coup, il y a vraiment des valeurs. Ce que j'ai retrouvé, déjà, tout ce qui est la gratuité du festival. C'est quand même un festival assez familial. Tout le monde peut venir, que ce soit avec les enfants, les ados, les personnes un peu plus avancées dans l'âge. L'itinérance m'a beaucoup plu. Le fait qu'on puisse aller apporter, en fait, de la musique qui est déjà assez éclectique, qui est pas forcément des reprises, qui est vraiment des identités propres dans plusieurs villages avec en poser quelques années. Et c'est vrai que j'ai trouvé le concept vraiment atypique et c'est ce qui m'a attiré aussi. Et en plus, tout le côté aussi éco-responsable, vraiment avec tout ce qu'au niveau de l'alimentation locale, avec une valorisation des déchets, une production raisonnée. C'est vraiment un petit festival à hauteur humaine, familiale, et qui permet d'accéder gratuitement à la culture et des groupes qu'on n'aurait pas forcément pensé à découvrir ou qu'on n'irait pas voir. Et c'est vraiment, en fait, pour ça, en tout cas, que moi, ça m'a attiré, c'est pour toutes ces valeurs-là.
4: Donc de la gratuité, un accès culturel du coup qui est libre, qui est familial, on peut venir ensemble. Et puis aussi le pied dans la bassine, vous êtes pour organiser et constituer cette association, vous êtes de nombreux bénévoles et des bénévoles fidèles qui sont là depuis des fois la première édition. Vous êtes combien pour organiser un tel festival?
6: Oui, ben on est à peu près une trentaine sur l'année, donc pour organiser tout ça. Et après, le jour J, pendant les 2 jours, on est à peu près 80 bénévoles.
4: Oui, 80 bénévoles, ça fait
6: ça
4: une belle...
6: Ça commence à faire pas mal, oui.
4: Une belle équipe. J'imagine que vous êtes organisé en pôle.
6: C'est ça, oui, il y a plusieurs pôles. Donc Sabrina est au pôle mécénat, mais aussi au pôle miam-miam, comme on dit.
5: Tout à fait, oui.
6: Après, il y a le pôle programmation... Mais en fait, tout est un petit peu mélangé. Bon, après le jour J, tout le monde donne sa main à la pâte. Et donc, c'est ça qui est sympa aussi, quoi.
4: Cette année, il y a un thème, comme chaque année. On se souvient, il y a 2 ans, c'était le thème mexicain. Là, cette année, l'affiche nous met un peu sur la piste. On voit donc toujours ce même homme qui met toujours le même pied dans la bassine. Mais là, il y a une bouée avec un flamant rose et puis on retrouve une libellule et puis des petits insectes. C'est quoi le thème de cette année? Et en plus, il est dans une sorte de mare. Qu'est-ce que c'est le thème de cette année, de cette 17e édition?
5: Ben en fait le thème c'est ça, en fait c'est un petit peu tous les animaux, tout l'univers autour de la mare qui est plein de vie, qui est plein de couleurs, de gaieté, et pour se rafraîchir en plus l'été c'est toujours des points où on aime se rassembler autour des points d'eau, donc ça représente bien aussi le fait qu'on se rassemble pour une activité, une festivité.
6: Voilà, et puis il y a le jeu de mots, puisqu'on a quand même, on l'a pas encore dit, mais bon, la festounade, quoi, ou le festival du pied dans la bassine, cette année sera à Sainte-Croix. Et du coup, Sainte-Croix croit, quoi. Donc voilà, donc, pour rappeler un petit peu le croisement de la grenouille des batraciennes de chez nous. Donc voilà un petit peu le thème de cette année, quoi.
4: Donc le thème autour de la nature. Et justement, je rebondis, Dimitri, effectivement, cette année, vous changez de lieu. Vous aviez été pendant 3 ans à Taïx, oui. Pas très loin de Cagnac-les-Mines. Là, cette année, c'est Sainte-Croix. Comment on choisit une nouvelle ville qui n'est pas si nouvelle que ça, il me semble, dans l'histoire
6: voilà,
4: du festival.
6: Tout à fait, oui.
4: Je crois que vous retournez à Sainte-Croix. Vous avez déjà fait des éditions à Sainte-Croix. Comment on revient? Comment on rechoisit une ville? Qu'est-ce qui s'est décidé de on arrête Taïx et on repart? Bien sûr, c'est dans l'esprit du pied dans la bassine. Vous êtes un festival itinérant, donc il fallait bouger de Taïx. Mais comment on fait le choix d'aller vers un village plus
6: qu'un
4: autre?
6: On fait le choix? Le choix, des fois, est difficile. Bon, après, si on est sollicité par des villages, et bon, où les critères correspondent, donc après ça c'est plutôt d'autres collègues qui s'en occupent. Mais bon, voilà, Sainte-Croix, bon, c'est vrai qu'il y a eu la festounade, le festival à Sainte-Croix en 2011, 2012, 2013. Et là c'est vrai qu'on a été sollicité par le maire du village qui a voulu bien nous recueillir à nouveau. Et donc du coup on a accepté et donc on est très contents d'ailleurs. Et par contre ça sera différent. Car en 2011, 2012, 2013, le village avait une configuration différente. Et du coup, là, donc, on va un petit peu prendre les lieux différemment. Et donc, ça sera aussi un test, puisque ça sera la première année. Et il y en aura 2 autres. Donc, ça va peut-être changer les autres années. Mais bon, pour le moment, je pense qu'on a bien vu le site et ça va être sympa.
4: Quand tu dis que le site va changer, vous ne serez pas au cœur du village? Comment ça va se passer?
6: Si, on sera au cœur du village, mais il y a 13 ans de ça, en fait, c'était sur la petite place devant l'église. Et comme on a quand même un petit peu grossi, hein, Sabrina, c'est pas post-guitare, mais bon, on est à peu près à une jauge de 800 000 personnes. Du coup, les années 2011-2012, c'était beaucoup plus petit. Donc finalement, on va être obligé de se déplacer un petit peu dans le village. Mais ça reste quand même dans le centre du village, quoi.
4: Et alors, comment on refait du lien avec les habitants, habitantes? Parce que à Taïx, vous avez vraiment, les habitants avaient pris et les habitantes avaient pris possession du festival, étaient très présents, étaient participatifs. Je me souviens d'une équipe qui était venue plusieurs années nous dire ah bon, on a été les voir en bicyclette, en coup de sonnette, du coup leur dire qui on était. Les gens avaient tout de suite beaucoup adhéré. Vous aviez fait du lien aussi avec certains agriculteurs, agricultrices qui avaient aussi participé à l'élaboration de la restauration soignée. Comment on refait du lien? Est-ce qu'il y a des gens qui se sont dit « Ah, mais même si ça fait 13 ans que vous n'étiez pas venu, je reviens parce que j'ai continué à vous suivre. » Comment ça s'est passé?
6: Déjà, les anciens bénévoles, enfin les bénévoles qui étaient déjà en 2011, 2012, 2013 à Sainte-Croix sont toujours là. Et puis c'est souvent en plus c'est nos têtes pensantes un petit peu, on va dire. Et du coup, le lien a été assez simple de revenir sur Sainte-Croix. Du coup, ça a été un petit peu aussi pour ça qu'on a rechoisi Sainte-Croix, parce qu'on avait plusieurs villages sous le pied, sans jeu de mots, pardon. Mais du coup, on a choisi Sainte-Croix parce que justement, ça sentait peut-être plus à l'aise pour repartir sur un autre village, parce qu'au départ, c'est vrai que dans le vrai concept, ça aurait été sympa de changer de village et de ne pas revenir sur un autre, mais bon... Finalement, on trouve que c'est une très très bonne idée. Puis géographiquement, c'est bien placé, hein, c'est très près d'Albi. Enfin, donc je pense que le choix est bon. Et du coup, pourquoi on est revenu sur Sainte-Croix? C'est bon, là, je viens de donner la raison, mais en fait, ça s'est fait naturellement. Et je pense que les gens aussi, le bénévolat sera présent sur place, parce que je pense qu'il y en a qui vont se rappeler des années précédentes. Et comme je l'ai dit, les têtes pensantes sont encore là et sont surtout sur le secteur de Sainte-Croix. Donc voilà pourquoi on a peu choisi Sainte-Croix.
5: Et puis c'est vrai que la mairie a vraiment demandé, enfin le maire a vraiment sollicité le retour sur Sainte-Croix. Donc il y a eu une rencontre aussi avec le bureau municipal qui s'est montré très, très réceptif, qui voulait vraiment qu'on soit là, et même que ce soit pour loger les artistes par exemple, on fait aussi participer les gens du village ou des alentours. Et il y a eu un appel qui a été fait pour pouvoir accueillir du monde. Donc du coup, en fait, même la mairie a aussi participé à revaloriser le festival et, ouais. Et vraiment de le réintégrer et de en discuter avec les villageois aussi sur place.
4: Ce qui simplifie, j'imagine, une organisation et une logistique de mise en place du festival. Sabrina, du coup, on a évoqué tout à l'heure ensemble que c'est un événement culturel qui est gratuit, mais j'imagine qu'il y a quand même pas mal de partenariats. Toi, tu fais partie du mécénat. Comment ça s'est mis en place cette année?
5: Ben, en fait, alors on a la chance d'avoir des partenaires qui nous suivent déjà depuis quelques années, qui sont fidèles. Et après, la suite, ça reste d'aller démarcher, d'aller frapper aux portes, de présenter justement le festival, et peu importe la hauteur de la participation ou pas, on essaye aussi d'aller solliciter justement les commerçants du village sur lequel on va être pour pouvoir les mettre en valeur, les valoriser ou les alentours. Donc, comme ce soit pour toute la démarche, en fait, tout est réfléchi en local, même si on a la chance d'avoir des partenaires qui nous suivent et de continuer d'aller chercher des mécènes. Et souvent, justement, c'est vraiment la présentation et les valeurs du pied qui font que les gens adhèrent au projet à la hauteur qu'ils peuvent.
4: On a parlé de la restauration soignée, c'est aussi un des critères de venue des festivaliers et festivalières, pouvoir déguster un bon repas. J'imagine que vous faites appel à des agriculteurs, agricultrices locales, des bières artisanales. Mm. Est-ce que vous pouvez m'en dire un peu quelques mots ?
5: Tout ce qui est justement l'alimentation, même la bière artisanale ou le vin, pareil, on est toujours dans la même démarche, on essaye de changer chaque année de fournisseurs pour pouvoir valoriser aussi des terroirs et des viticulteurs, des brasseurs, tout en ayant un rapport qualité-prix le plus pertinent, performant. Et au niveau aussi de l'alimentation, les agriculteurs sont sollicités et certains sont fidèles aussi en mécénat. Donc on reprend et on sait qu'on attire aussi justement beaucoup de monde pour la qualité des repas proposés et le choix assez large aussi.
6: C'est notre marque de fabrique. C'est-à-dire, je ne sais pas si on l'a déjà utilisé le mot, mais on tient beaucoup au mot festounade. Voilà, c'est quand même c'est un festival, c'est une grosse fête de village itinérante, mais c'est une festounade. Donc on met souvent sur notre affiche restauration soignée, mais c'est la vérité, on y met tout notre cœur, tous les bénévoles sont là, c'est vraiment, on a une super cuisine, il y a une super ambiance derrière, et puis donc du coup, tout s'en ressent quoi, et c'est vrai que puis c'est très très varié au niveau alimentation, hein. Il y a des tapas, il y a des moules, il y a des tartes, il y a des tartines de légumes, il y a un veau à la broche d'ailleurs, là, cette année, comme les deux autres années précédentes, et qui d'ailleurs, c'est un mécénat hein, qui nous fournit le veau, et donc avec des pommes de terre à la braise, enfin voilà, je mets l'eau à la bouche à tout le monde là je crois, mais des crêpes maison, des assiettes fraîcheurs, enfin voilà quoi.
5: Et aussi pareil pour justement des plats aussi végétariens, parce que voilà, c'est important aussi, des salades variées, enfin il y a un vrai choix selon un peu les...
6: Ah oui, c'est toute une logistique, il faudrait venir nous filmer en train de préparer la cuisine avec tous les bénévoles, à éplucher les oignons, les poivrons, des cagettes entières, trier les pommes de terre, en fait c'est un sacré truc quoi.
5: Toujours dans la musique.
6: Mais toujours dans la bonne ambiance.
5: Ouais, tout à fait.
4: Ça c'est vrai, c'est ce qui fait la particularité du pied dans la bassine. Et puis des softs aussi, j'imagine qu'on a parlé des bières etc. Mais peut-être que vous travaillez aussi à une qualité de soft qui offre autre chose que des choses un peu connues.
5: Oui, tout ça. Ouais. Oui, on essaye pareil.
6: Ah oui, il faut venir goûter le thé glacé maison, pardon.
5: Oui, je t'en prie.
6: Voilà, c'est ça quoi.
4: Allez, super.
5: On essaye de valoriser tout ça.
4: Bon, là, vous nous avez mis l'eau à la bouche, envie de déguster un thé glacé. Mais on vient aussi au pied pour pouvoir écouter, découvrir de la musique. Et ça, je crois que c'est ta partie, Dimitri, en tant que chargé de prog dans l'association Les Petites Choses. Allez, on va commencer avec la prog du vendredi 17 juillet. Trois groupes, est-ce que tu peux nous les présenter ?
6: Alors oui, je vais essayer de vous résumer sans trop vous dire de choses pour vous donner envie de venir. Mais comme l'a dit Sabrina, la musique du pied dans la bassine, c'est de la musique éclectique. Donc on a essayé de varier les plaisirs. Donc du coup le vendredi, donc en fait aussi il faut commencer à venir à partir de 19h, hein, ça aussi on a oublié de le préciser, hein, donc déjà à partir de 19h il y a des choses qui se passent, hein, parce qu'il y a la musique, hein, mais enfin, je réponds peut-être pas de suite à la question, mais ça me fait penser à quelque chose qu'il ne faut pas que j'oublie, il y a quand même aussi, comme disait Sabrina, c'est quand même un public familial, donc du coup il y a aussi des services pour les plus jeunes, donc il y a quand même des jeux en bois. Il y a une quarantaine de jeux en bois, il y a une BD tech, il y a un photographe d'ailleurs aussi qui va venir faire des photos à l'ancienne, donc voilà, il y a plein de choses aussi autres que de la musique. Donc ça, c'est, je tenais à le rappeler. Mais donc du coup, le vendredi, donc ça va démarrer par la fanfare de l'extrême. Alors pour ceux qui l'ont déjà vu, elle était passée, je crois, à l'Extrême Fest, quoi. Elle avait fait sensation, quoi. Donc c'est une fanfare de l'extrême, comme son nom l'indique. Donc avec quand même aussi de la musique en tout genre, des reprises et de manière assez comique au niveau de l'attitude. Et puis c'est aussi une fanfare de super qualité, quoi. Donc ça sera au début, ça sera itinérant dans le festival, voire même un petit peu à la fin pour la cerise sur le gâteau, quoi, après. Et du coup, ensuite, il y a Saufresh. Saufresh, ça, c'est un groupe de reprises funky années 70, quoi. Donc j'en dis pas plus. C'est vrai qu'au départ, c'était des groupes qu'on ne faisait pas venir au pied dans la bassine. On ne voulait pas trop de reprises, on voulait de l'identité du groupe. Mais Saufresh, c'est tellement dynamique et sympa qu'on a dit, bon, on fait l'exception cette année. Donc vous verrez bien. Et ensuite, pour finir la soirée, c'est Ultra Gamma. Donc là, c'est un groupe électro, un trio instrumental, un peu influencé par la French Touch, un peu qu'on appelle Daft Punk, un peu comme ça, quoi. Et ce qu'il y a de sympa dans ce groupe, c'est qu'ils démarrent, ils ont plusieurs actes, en fait, crescendo. Donc voilà, donc c'est un électro au départ, ça, c'est de l'électro un petit peu plus calme. Et puis ça finit, comme c'est la fin de la soirée, voilà, ça finit en électro bien sympathique. Donc je pense que ça va plaire.
4: On va s'écouter un petit morceau, justement, d'Ultra Gamma avec le titre « Solde ».

0: allez, vous êtes toujours dans l'émission Tôt ou Tarn pour valoriser la 17e édition du festival Le Pied dans la Bassine. On est en compagnie de deux bénévoles, Dimitri chargé de programmation et de Sabrina chargée du mécénat. Donc là, tu viens de nous faire la présentation du vendredi 17 juillet avec la fanfare de l'extrême So Fresh et Ultra Gamma dont on vient d'écouter un extrait. Et puis ça continue sur deux jours, samedi 18 juillet. Qu'est-ce qu'on va pouvoir entendre, découvrir musicalement ?
1: Alors le samedi, c'est Daniel Zé qui va démarrer la soirée. Donc Daniel Zé, c'est un chanteur brésilien, donc inspiré de pop et de MPB. Bon, MPB, c'est la musique populaire brésilienne, hein, quoi. Donc c'est voilà, ça groove bien aussi pour démarrer la soirée. J'espère qu'il ne fera pas 40 degrés comme en ce moment, mais bon. Donc voilà. Ensuite, en milieu de soirée, ça sera In The Can. Alors c'est un groupe parisien qui est influencé par des grands classiques rock un petit peu. Alors moi, ça me fait un petit peu penser à un petit peu Offspring, un petit peu, mais enfin voilà, c'est pas exactement Offspring, mais bon, c'est voilà, c'est un peu plus calme, mais bon, c'est vraiment, c'est mon petit coup de cœur à moi, ça, In The Can. Donc c'est dans la boîte, quoi, comme on dit, comme on indique son nom. Et puis voilà, pour finir la soirée, un petit gars du coin, un petit groupe du coin aussi, hein, c'est un groupe de Cahors, hein, c'est vraiment, c'est un super groupe aussi. Et voilà, c'est un petit peu entre, je sais pas si ce que tout le monde connaît, mais Zoufris Maraca, Sergent Garcia, un peu voilà, c'est un peu dans cet esprit, quoi. C'est un mélange de reggae, de rock, de ska, même un petit peu de rap. Enfin voilà quoi, c'est vraiment un super groupe aussi.
0: Très bien. Eh bien, écoute, on va s'écouter un extrait de In The Can, ta petite préférence, Dimitri. C'est parti.

0: Allez, c'était un extrait du groupe In The Can qui sera présent le samedi 18 juillet à la 17e édition du festival Le Pied dans la Bassine. 6 groupes, 2 jours, 3 groupes par jour. Comment tu pourrais résumer un peu cette programmation, Dimitri ?
1: Résumer dans quel sens ?
0: Eh bien, si tu devais la résumer en une phrase, ou comment tu sens un peu l'essence de cette programmation, de cette nouvelle édition qui se prépare ?
1: Ben, disons que c'était pas simple de trouver déjà des groupes. Hein. Donc, bon, on est dans plusieurs dans la commission à avoir choisi, mais c'est vrai que je pense qu'on a essayé de faire quelque chose d'un petit peu varié, de changer un petit peu parce qu'on était un peu basé aussi beaucoup sur la musique du monde. On a voulu un peu changer un petit peu aussi, donner une petite touche rock un petit peu et un peu local aussi. Donc je pense que varier les plaisirs, c'était un peu le but de cette année, quoi. Voilà.
0: Allez, mission réussie. Est-ce que vous pouvez nous donner toutes les infos pratiques pour nos auditeuristes ? C'est-à-dire, est-ce qu'il y a un parking où est-ce qu'on peut retrouver l'ensemble de la programmation ? Est-ce que vous avez des réseaux ? Est-ce que vous avez un site internet ? Voilà, est-ce que vous pouvez nous donner l'ensemble des infos ?
2: Ben alors déjà au niveau réseau, ben comme beaucoup, on communique beaucoup par Facebook et par Instagram où on va ben le pied dans la bassine et vous retrouvez toutes les informations pour la programmation et aussi beaucoup de stories, de choses avant le festival et pendant le festival qui sont alimentées. Et après, effectivement, l'accès au pied se fait via un parking gratuit aussi, où vous aurez des bénévoles qui vous indiquent comment vous garer, vous diriger, et il y aura une signalisation pour arriver jusqu'au festival.
1: Et puis on a quand même un site internet, hein, lepieddanslabassine.com, hein, donc qui est tout nouveau, tout frais, tout beau. Donc je vous invite à aller bien le consulter, quoi.
0: Des concerts, fanfares, de la bonne humeur, de la restauration soignée, des bars à vin, des rencontres improbables et un dance floor sous les étoiles. On a une petite tradition à Radio Albigès quand on reçoit des invités, c'est de poser une petite question. Je ne sais pas si vous voyez devant vous, vous avez 2 petits bouts de papier avec numéro 1 et numéro 2. Mmh. Vous choisissez, vous prenez un papier, vous lisez la question et vous y répondez.
2: Okay.
0: Allez, Dimitri, tu as l'air de te lancer là, tu as peur de rien, c'est parti. Si tu pouvais lire à nos auditoristes la question en même temps que tu la découvres, ça pourrait nous arranger, vas-y.
1: Alors toi, c'est le pied droit ou le pied gauche que tu mets dans la bassine ? Bah, j'ai envie de dire les deux, moi, parce que je fous souvent les pieds dans le plat, moi. Mais bon, ouais, je pense que nous, on y met les pieds, la tête, les mains, on met tout, quoi, en fait. Et c'est l'intérêt, en fait, du pied dans la bassine, quoi.
0: Allez, une petite question pour Sabrina, pareil, qui nous la lit à haute voix.
2: Alors, peux-tu imiter le croissement d'une grenouille en pleine canicule ? Ah, c'est magnifique, ça. Merci du cadeau.
0: De rien. Avec plaisir, Sabrina.
2: Quoi ?
1: C'est presque ça.
0: Dimitri, tu tenais à remercier des gens aussi qui font partie de la mise en place du festival qui, sans eux, le festival n'aurait pas lieu. C'est qui ?
1: Oui, mais comme dit Sabrina, on a quand même beaucoup de gens qui sont mécènes pour un peu nous aider dans le fonctionnement du festival. Mais aussi, il y a quand même aussi les collectivités, quoi, qui quand même sont là aussi. Donc, bon, il y a déjà la commune de Sainte-Croix qui nous aide, qui nous subventionne. Il y a la communauté de communes du Carmozin-Ségalard aussi. Le département, la région aussi, hein, qui nous fait. Il y a des aides à la diffusion et aussi des aides pour les groupes musicaux. Hein. Donc voilà, quand même aussi, on tient aussi à les remercier, quoi.
0: Vous nous avez parlé avec cœur de ce festival. J'aimerais qu'en 2 mots, vous puissiez me résumer ce que représente pour vous, en tant que bénévole, le festival Le Pied dans la Bassine. Sabrina, je t'en prie.
2: Alors moi, je dirais bienveillance. Vraiment.
1: Tu me l'as volé, celui-là.
2: En tout cas, voilà, en étant jeune, nouvelle bénévole, vraiment, ça a été un accueil bienveillant. Et puis après, festounade.
1: Voilà.
0: Pour toi, Dimitri, il va falloir être inventif.
1: Oui, inventif, oui, mais bon, après, dans la même lignée, quoi. Mais c'est vrai que ça nous apporte beaucoup de plaisir, de bonheur. Et on fait plein de belles rencontres, autant chez les festivaliers que chez les bénévoles. Mais moi, je dirais, ouais, énergie et plaisir.
0: Très bien, avec de la bienveillance, de l'énergie, de la festounade et du plaisir. Merci Dimitri, chargé de programmation, d'être venu nous présenter un petit morceau de la prog de la 17e édition du festival Le Pied dans la Bassine qui aura lieu les 17 et 18 juillet prochains au village de Sainte-Croix. Merci à toi.
1: Merci à vous.
0: Et merci Sabrina, chargée de mécénat de l'association Le Pied dans la Bassine.
2: Merci.
0: Merci d'être venue nous présenter la programmation et puis un petit peu ce qui fait l'essence même de l'association Les Petites Choses. À bientôt.

C'était la découverte du mardi. Si vous avez raté le début, vous pourrez vous rattraper puisque cette émission sera rediffusée ce soir à 18h ou encore vendredi à 14h sur Albitzes, bien sûr. Bonne continuation sur nos ondes.

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0: 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Ah, vous êtes là. C'est pas trop tôt, parce que à une minute près, vous auriez raté l'agenda de Radio Albitzes.
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0: Pose ukulélé, c'est un événement intimiste que propose la Cheminée dans le quartier de la Madeleine à Albi, avec trois artistes en solo pour trois soirées intimistes, minimalistes, loin des écrans géants, de la fureur et du bruit, dans la fraîcheur à la Cheminée et en soutien aux artistes. Le 10 juillet, c'est Thomas Pradier, chanson, auteur-compositeur-interprète des chansons pop-folk en français, nourri d'influences anglo-saxonnes comme le Velvet Underground. 11 juillet, Aurore Chevalier, c'est du slam, cette parole féminine qui ose tout, qui se moque de la convenance, des interdits qui ont muselé des générations de femmes. C'est absolument bouleversant et nécessaire aujourd'hui. 12 juillet, Julien Fajol, Vacarme, guitare, saxo et voix, chansons à texte sur des musiques à l'esthétique rock mais très large. Entre des chansons énergiques et d'autres plus intimistes, le projet se veut humaniste et sensible. Entrée à prix libre et nécessaire. Pour en savoir plus, rendez-vous sur le site lacheminée.fr. Ou encore directement à la Cheminée, 5 rue Sainte-Claire, ou au 05 63 56 32 96, 05 63 56 32 96. Rendez-vous donc les 10, 11 et 12 juillet pour pose ukulélé à la Cheminée, dans le quartier de la Madeleine à Albi. Ce jeudi 9 juillet à 17h, le Centre d'Art Lelay vous propose une visite découverte, exposition, réplique, fragment, plongée. Une visite pour tous et toutes, petits et grands. L'équipe du Centre Lelay donc vous invite à un moment de partage et de découverte de cette exposition d'Isabelle Giovacchini. Réplique, fragment, plongée. C'est gratuit, sans inscription préalable. Retrouvez toutes les infos sur le site centredartlelay.com. C'est dans la nouvelle galerie Vanicoro à Albi que trois artistes plasticiennes du collectif La Berlu exposeront du 1er au 15 juillet. Les peintures abstraites de Chantal Cabé, les univers fantastiques et oniriques de Délice ainsi que les sculptures figuratives d'Henri Alida investiront ce nouvel espace avec émotion, présence et poésie. Après s'être rencontrés au fil des salons et événements artistiques, ces trois artistes, liés par une estime réciproque, ont choisi de réunir officiellement leurs œuvres sous le nom de La Berlu. Installée au 16 bis avenue Général de Gaulle, face au Grand Théâtre d'Albi, la galerie Vanicoro accueille donc le public tous les jours, du 1er au 15 juillet, de 10h à 19h, sans interruption. Le vendredi 10 juillet à 20h45, le Cénophage de Gaillac accueille le spectacle Contes du Burkina Faso. Conteuse, actrice, metteuse en scène et créatrice de ses contes vivant au Burkina Faso, Tata Tassala Bamouni sera de nouveau en France fin juin et début juillet pour présenter son nouveau spectacle Iribasuma Koro, sous l'ombre du grand arbre Contes et oralités du Burkina Faso. Vous serez les bienvenus pour goûter l'atmosphère du conte du Burkina et vivre un moment de partage vivant, festif et sensible. Rendez-vous donc le 10 juillet à 20h45 au Cénophage de Gaillac.

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On connaît bien une grenouille qui voulait se faire plus grosse que le bœuf. Ce que nous ne savons pas, c'est qu'un savon de Marseille à l'amande se faisait mousser. Il avait décidé de faire du grand nettoyage. Ça se faisait beaucoup dans le milieu, ce lessivage. Chaque jour, il fallait se remettre à l'ouvrage, que ce soit sur le pont ou sur le bastingage, le linge ou le carrelage. Où qu'il soit, il se disait capable de tout. C'est vrai qu'il faisait des merveilles, ce savon de Marseille. Mais il ne pouvait s'empêcher. C'était plus fort que lui de se faire mousser. Et plus il se faisait mousser, plus il rapetissait. Jusqu'au jour où de lui, il n'est rien resté. À vouloir toujours se faire mousser, que reste-t-il? Voilà maintenant que nous le savons. Si t'as les boules, joue à la pétanque, va dans les calanques, tu seras cool à la Saint-Raoul. Si tu as les boules, joue à la pétanque, va dans les calanques, tu seras cool à la Saint-Raoul.

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0: Une avancée technologique, c'est pas fait pour faire joli. Ça sort pas du chapeau magique au gré de la vox populi. Une avancée technologique, c'est une bouchée de botox qui fait des slogans catholiques, mes seins, mon cul sont orthodoxes. Une avancée technologique, c'est un vendeur sur un campus qui file aux chiens qu'ont peur des tiques, force collier, repousse puce. Une avancée technologique, c'est un concours de fellation entre plusieurs pornomatiques pour la démocratisation. Une avancée technologique, c'est un concours de circonstances qui invente une domotique basée sur nos incompétences. Une avancée technologique, c'est une machine au lavoir, c'est le piment d'une amnésique expropriée de son savoir. Une avancée technologique, c'est comme une glace sans teint, c'est une vision panoptique qui juge nos jeux enfantins. Une avancée technologique, c'est un agité qui refourgue le cul d'une bombe atomique en échange de quatre bourgues. Une avancée technologique, c'est de la guerre un blanchiment, c'est un recel démagogique qui occulte des châtiments. Une avancée technologique, c'est un classique leitmotiv pour camoufler d'une logique les victimes et les fautifs. Une avancée technologique, c'est quand un GPS mis sur ton pare-brise réplique arguant qu'il est ton ami. Une avancée technologique, c'est une progression en somme, qui vit ta vie, qui traite tes biques, qui range ton capharnaüm, qui prépare ta tarte aux pommes, ou qui nettoie ta caravane et qui se charge de ta femme alors que tu te tapes un somme.
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0: Bonjour tout le monde.
1: Salut tout le monde.
0: Bonjour Jean-Marie.
1: Bonjour Will.
0: Bonjour Will à la technique.
1: Ah, ça fait longtemps qu'on n'avait pas vu Will. Hein.
0: Oui. Ah, oui. Alors, chacun de nous a entendu parler d'histoires de corsaires,
1: oui.
0: De pirates. Hein.
1: Oui.
0: Mais beaucoup moins, et pour ne pas dire pas du tout, d'histoires de corsaires et de pirates barbaresques.
1: Pas du tout, pas du tout, faut pas exagérer quand même. Hein. Ils étaient pas si loin de nous quand même. Hein. Bon, dans la Méditerranée, il faut d'abord repréciser la différence entre pirates et corsaires.
0: D'accord.
1: Tu la connais, mais on va la repréciser pour nos auditeurs. Le pirate est à son compte.
0: Oui.
1: Hein, c'est un auto-entrepreneur, si on peut dire.
0: Voilà.
1: Il ne s'abrite derrière aucune institution, aucune puissance. Il prend tous les risques. Le corsaire, lui, il est mandaté par une puissance instituée. Par exemple, les corsaires français avaient ce qu'on appelait une lettre de course, délivrée évidemment par le roi.
0: Oui.
1: Et par le fait, un corsaire risquait beaucoup moins qu'un pirate. Cela n'a pas empêché que, par exemple, l'anglais Drake fut d'abord un pirate, qui ensuite sut passer au statut de corsaire, et même ensuite devenir carrément amiral de sa majesté, gracieuse, il paraît, d'après ce qu'on dit, la reine d'Angleterre.
0: Eh oui.
1: On appelle ça du pragmatisme, et dans les circonstances actuelles, on voit des gens très pragmatiques, hein. Bon, je n'en ferai pas plus, je n'en dirai pas plus.
0: Non, non.
1: L'histoire des pirates et corsaires barbaresques s'inscrit dans un contexte historique qui est bien particulier. Un contexte qui est lié à l'histoire de l'Empire ottoman, connu aussi sous le nom de la Sublime Porte. Hein, c'était le nom de... Les Turcs, donc. Toute la côte méditerranéenne du nord de l'Afrique, jusqu'aux limites de ce qu'on nommait l'Empire chérifien, à l'époque, c'est-à-dire le Maroc.
0: Oui.
1: Eh bien, toute cette côte était inféodée aux Turcs. Elle était dans l'Empire ottoman, sauf évidemment le Maroc. Alors, pour diriger et surtout pour lever le tribut sur ces populations, eh bien, le sultan d'Istanbul avait mis en place des régents par territoire, qui étaient aussi dits des vice-rois. Alors, à Tunis, c'était un B qu'il y avait, B-E-Y, hein, et à Alger, un D, D-E-Y.
0: D'accord.
1: D'ailleurs, à côté d'Alger, il y a une agglomération qui s'appelle Hussein D, puisque le dernier D d'Alger s'appelait Hussein. Voilà. Alors, ces deux termes ont désigné, le premier, un chef dans le sens très très général, ça allait du plus petit au plus grand, hein. Et puis le second désignait plutôt un chef militaire, le D c'était plus un chef militaire, l'autre, c'était un chef de B en temps général. Et puis, ces termes, évidemment, ont, comme beaucoup de choses, évolué. Oui. On va dire ça comme ça.
0: Voilà. Alors, par sa marine, la régence d'Alger imposait des tributs à la plupart des nations européennes.
1: Hein. Oui.
0: Une sorte de racket, en quelque sorte.
1: Oui, hein. On peut dire ça.
0: Vous payez, et puis on vous laisse tranquille, on ne vous dévalise pas.
1: D'accord.
0: Alors, comparé aux flottes européennes, eh bien, la flotte algérienne a été, dès le XVIIe siècle,
1: oui.
0: Considérée comme... assez considérable pour l'époque.
1: Oui, c'est vrai.
0: Alors, ce qu'on sait de cette marine vient pour une part bien des archives du consulat de France à Alger et aussi des documents qui ont été retrouvés dans les archives algériennes.
1: D'accord. Alors, algérienne, si on veut, parce qu'à l'époque, il n'y avait pas d'Algérie.
0: Non, non.
1: C'était une colonie turque. Alors, il faut dire que les barbaresques ne se contentaient pas de piller et de rançonner. Ils amenaient aussi des populations, les gens qui prenaient sur les bateaux en esclavage, et aussi bien les équipages et que les voyageurs, bien entendu. Hein.
0: Ouais.
1: On va dire ça comme ça. Un point. Ouais, je fais un clin d'œil à notre ami Loïc, hein, quand même, au passage. Un point qui faisait problème, c'est le fait que les barbaresques attaquaient par surprise les côtes et enlevaient les personnes réduites en esclavage à Alger et vendues, évidemment, comme telles, bien entendu, on l'avait compris.
0: Oui.
1: Contrairement à des idées, eh bien, à des idées reçues concernant le peu de compétences maritimes des barbaresques, ou même des Arabes de façon plus générale, ce sont bien des pilotes arabes qui avait ouvert la voie vers les Indes à Vasco de Gama,
0: quand même.
1: En le guidant dans l'océan Indien, ou bien encore Christophe Colomb, qui pour sa traversée de l'océan Atlantique avait utilisé des instruments de navigation qui venaient d'Extrême-Orient, et ils avaient été apportés vers l'Occident par des navigateurs arabes.
0: Oui.
1: Et oui.
0: Et il faut aussi préciser que si ces territoires en question, donc ceux de l'Empire ottoman, étaient sous domination très relative des Turcs, Eh bien, par contre, dans le milieu de la piraterie barbaresque, on trouvait de tout. Des Provençaux, des Corses, des Albanais, des Grecs, des Arabes, des Berbères, des Turcs, des Catalans, des Espagnols, des Mahonais, des habitants des îles Baléares.
1: Oui.
0: Il y avait des Anglais aussi, des Hollandais, des Basques, des Siciliens, des Calabrais, des Génois, et j'en passe, des meilleurs, d'autres encore. Hein.
1: Ouais, mais
0: il s'agissait de ce qu'on nomme des renégats. Hein, le renégat, c'est celui qui renie, qui en quelque sorte apostasie, hein, ça veut dire qui abandonne une doctrine,
1: d'accord,
0: pour se reconnaître apostasie. Donc, pour se reconnaître pour une autre cause que celle qui est la sienne d'origine.
1: Oui, ouais, c'est vrai. Et c'est,
0: voilà.
1: C'est vrai qu'on parle souvent
0: renégats.
1: Ouais, les renégats. C'est vrai qu'on parle souvent d'apostasie pour ce qui est de religieux, parce que la religion, surtout à l'époque, était tout à fait en contact avec la population dont on fait partie. Par exemple, soit le christianisme pour les gens d'Occident, et puis etc. Au passage, une explication sur une terminologie concernant la voile.
0: Ah.
1: Quand on parle de voile latine, c'est en réalité une voile d'origine arabe.
0: Ah bon ?
1: Il s'agit d'une voile triangulaire appelée à l'origine vela a latrina, voile à trois pointes.
0: D'accord. Hein,
1: voilà. Par opposition à la voile carrée dite vela a la quadra. Mm-hmm. Hein, quatre, quadra, quatre, et trina, trois. Par corruption de langage, vela a latrina va devenir vela latina. Voilà. Cette voile triangulaire a été inventée par des navigateurs arabes pour pouvoir remonter au vent, ce qui est quasi impossible avec une voile carrée hein, qui remonte très, très, très, très mal au vent.
0: Ah bon ?
1: Avec une voile carrée, on dit qu'on tire des bords bretons. Bord breton, ça veut dire qu'on va à droite, à gauche, mais on ne remonte pas dans le vent.
0: Ah bon ?
1: C'est bien cette voile triangulaire qui va équiper les galères, les tartanes, ce qu'on appelle les tartanes, les felouques, qu'on en voit encore sur le Nil qui circule, les fameux chebecs qui sont... Moi, c'est mon bateau préféré. C'est magnifique, le chebec. C'est beau comme tout, comme bateau. Les boutres.
0: Il faudra que tu nous en parles un jour, alors.
1: Ah oui, on fera une émission sur les chebecs. C'est un très, très beau bateau d'une élégance extraordinaire.
0: Ah.
1: Les boutres, elle va finalement équiper presque tous les bateaux de Méditerranée. Et elle sera même plus tard installée à l'arrière des vaisseaux à trois mâts. Ah. On entend craquer la mâture. Hein.
0: Ouais.
1: Ah, ouh là là, ça craque. Il est certain qu'il y a des pièces à changer. Il est certain que beaucoup de ces barbaresques étaient des marins compétents, même si leur pratique était plutôt du domaine du piratage, bien entendu. Hein.
0: Mm-hmm.
1: Mais ça n'empêche pas d'être des marins. Les raïs, c'était les capitaines, hein,
0: ouais,
1: et savaient mener de grosses unités de plusieurs centaines d'hommes, manœuvrer avec un grand professionnalisme et une grande précision, et montrer en même temps des qualités guerrières et pas mal de finesse stratégique et d'organisation. Sans quoi, comment aurait-il pu se maintenir si longtemps en Méditerranée et braver les puissantes marines de cette époque.
0: Mmh.
1: Alors, il faut dire une chose, c'est qu'ils avaient des bateaux extrêmement rapides qui remontaient au vent. Alors que les bateaux des marines d'État ne remontaient très mal au vent et ça leur permettait de s'échapper vers le vent.
0: D'accord.
1: Ensuite, s'il n'y avait pas de vent, eh bien, ils sortaient les... rames, les avirons,
0: oui,
1: comme on dit. Hein, voilà, et ils s'échappaient à la force de l'aviron.
0: Mm-hmm.
1: Parce que ces bateaux ressemblaient très souvent, pas toujours, mais très souvent plutôt à des galères. Alors la région d'Alger, dont il va être surtout question ici, avait parfois signé des traités avec certains États,
0: oui,
1: comme on l'a rapidement évoqué tout à l'heure, et évidemment les corsaires algériens. Qui étaient plutôt des corsaires turcs, on va dire, hein, parce qu'algérien, le mot est venu bien plus tard, étaient tenus de respecter ces accords, puisqu'ils étaient quand même sous la coupe du dé d'Alger.
0: Eh oui.
1: Leur institution, c'était le Deylika. C'est pas le délicat, mais le Deylika. Hein, voilà.
0: Oui, bien, bien prononcé. Hein.
1: Tout à fait.
0: Voilà. Alors, par conséquent, tout corsaire, avant d'appareiller, eh bien, devait aller chercher auprès des consulats de ces pays des actes d'expédition ayant deux objets distincts.
1: Mmh.
0: Alors, d'une part, le Raïs algérien, les commandants corsaires, donc,
1: d'accord,
0: recevait des pièces destinées à l'identifier comme corsaire de la régence, hein, l'équivalent des lettres de course du roi de France.
1: Le roi de France, oui.
0: Et assurer tant à son navire qu'aux prises qu'il pouvait faire, eh bien, l'aide éventuelle des bâtiments de guerre amis rencontrés en mer.
1: D'accord. Donc, voilà. Il y avait quand même toute une institution derrière. Hein.
0: Oui, oui.
1: Oui, c'était pas fait ou n'importe quoi. Hein. Bon, voilà. Donc, c'était des corsaires. Bon, voilà. En général, la France a entretenu de bonnes relations avec la Régence. Ça, il faut le savoir quand même. Hein. Mm-hmm. Il faut ici aussi rappeler que François Ier, qui était quelqu'un de très pragmatique, il faut bien le dire. D'ailleurs, quand il s'est colloté avec Charles Quint, il fallait qu'il soit pragmatique quand même, parce que Charles Quint était puissant quand même. Eh bien, il s'est même carrément allié au dé d'Alger contre Charles Quint, justement. Yeah. Et malgré que la France et l'Espagne aient été catholiques et la barbarie ou la berbérie, hein, oui. Barbarie, c'est pareil, fut musulmane, d'ailleurs, la chose n'a pas du tout, ne plaisait pas du tout au pape de l'époque, on l'imagine.
0: On s'en doute, bien sûr.
1: Voilà, surtout qu'à l'époque, les gens étaient droits dans leurs bottes sur ces sujets.
0: Oui.
1: Alors, mais revenons maintenant à ces dispositions administratives de l'époque. Alors, pour le consulat français, ces pièces étaient... Alors, premièrement, pour le croiseur turc, algérien donc, un certificat de nationalité établi par le consul et contresigné par le chancelier. Ce certificat recommandait au commandant des vaisseaux français de coopérer, le cas échéant, avec le dit navire.
0: D'accord.
1: Alors, il prouvait donc sa qualité.
0: Ouais.
1: Pour les prises, un document dit « passe-avant », presque toujours au nombre de 2, rédigé par le consul et contresigné lui aussi par le chancelier. Donc c'était très procédural.
0: Ouais.
1: Et ces passe-avants servaient de laisser-passer aux prises faites par le corsaire algérien.
0: Oui.
1: Voilà.
0: Alors, d'autre part, eh bien, le chancelier remettait au Reis, hein, au capitaine, comme tu l'as dit,
1: voilà.
0: Un exemplaire imprimé en blanc des passeports délivrés dans les ports de France aux navires marchands français.
1: Mm-hmm.
0: Ces documents permettaient donc aux corsaires algériens de constater l'identité des bâtiments arrêtés par eux et qui se prétendaient français.
1: Ah, d'accord.
0: Il suffisait de confronter les deux passeports, parce que les corsaires algériens ne lisaient pas le français, bien sûr. Hein.
1: Ouais, bien sûr.
0: Pas plus d'ailleurs que les marins français n'étaient capables de lire ou de parler l'arabe. Hein.
1: Évidemment.
0: Alors, pour vérifier l'authenticité d'un laissez-passer, les Algériens procédaient simplement par comparaison avec les exemplaires qui leur avaient été remis par le consul de France,
1: d'accord.
0: Tout simplement.
1: Il faut dire une comparaison à vue de nez.
0: Voilà.
1: À bistro des nas.
0: Oui.
1: On va dire ça comme ça.
0: Voilà. Alors, dès lors, on peut comprendre que des navires français ont pu être traités en ennemis parce que l'un des documents en question, eh bien, il présentait quelques différences avec l'exemplaire des corsaires.
1: Eh oui. Surtout qu'à l'époque, c'était que du manuscrit.
0: Voilà.
1: Ils n'avaient pas inventé l'imprimante encore.
0: Et non.
1: Mais
0: il y avait des malentendus, car les autorités de l'ouest de la France se servaient parfois d'un formulaire différent de celui remis aux corsaires algériens.
1: Aïe.
0: Eh oui. Alors il régnait alors une certaine pagaille hein, administrative, comme tu peux le comprendre.
1: Qui règne encore d'ailleurs.
0: Ouais. Bon. Par cette confusion, eh bien, les bâtiments des ports de l'océan Atlantique et de la Manche étaient très souvent traités en ennemis par les Algériens, ce qui parfois a créé des graves complications dans les relations entre la gérance algérienne et le consul français.
1: Oui.
0: Eh oui.
1: La gérance ou la régence ?
0: La régence et la gérance aussi.
1: Oui, parce que la régence, elle gère.
0: Voilà,
1: c'est ça.
0: Eh oui.
1: Non, j'exagère. Au tout début de la domination ottomane, les corsaires barbaresques qui existaient déjà sur ces côtes, dominées surtout par des seigneurs de guerre, on le comprend évidemment, il n'y avait pas une entité totale, hein, chacun faisait un peu comme il voulait, c'était la féodalité. Hein.
0: Ouais.
1: Alors former un corps spécial, jaloux, très bien jaloux de ses privilèges. Les Turcs réussirent bientôt à participer aux bénéfices de la course et de ce fait entrèrent aussi dans la formation des équipages. Lesquels naviguaient à la part. Hein, à la part. Et ça se faisait beaucoup chez les corsaires et dans la piraterie, ce qu'on appelait les frères de la côte à l'époque, la fulbuste. Hein.
0: Bon.
1: Mais il est toujours resté une adversité entre ces pirates corsaires et les troupes dites terriennes, turques, ces janissaires.
0: Ah oui.
1: Fameux janissaires turcs que les marins appelaient les bœufs d'Anatolie.
0: Ah bon.
1: C'est pas très gentil. Pas vraiment flatteur comme définition.
0: En épée. Hein.
1: Voilà. Alors, voici la nomenclature des matelots d'élite. Tu vas m'aider à le dire parce que c'est trop long. Hein. Alors, je te passerai le relais.
0: Oui.
1: Voilà la nomenclature des matelots d'élite hein, et des sous-officiers avec leur nom d'origine.
0: Oui.
1: Oukil El Arj, c'était les dépensiers chargés des vivres. Ceux qui maintenant sur le bateau, on n'est pas les commissaires de bord. Hein.
0: D'accord.
1: Ils étaient au nombre de 3. Un pour le caméra. Le caméra, rien à voir. Hein. À l'époque, ils ne prenaient pas des photos.
0: Non.
1: C'était l'état-major.
0: Oui. Hein,
1: voilà. Un pour l'équipage et un pour les canonniers.
0: Oui.
1: Alors, Khernaji, il faut savoir qu'en arabe, Ka, ça c'est de Khra. Khalija, tu vois, Khalija, l'épouse du préfet. Chargé de la soute aux poudres.
0: Ah bon?
1: En berge, combusier, garde-magasin. Kalafat. Alors ça, ça ressemble, c'est le calfateur. Le calfa, c'est celui qui met le calfa entre les planches du bordé pour d'accord. pas que l'eau rentre entre les planches. Hein, le calfateur. Mr. Dutch, c'est le charpentier. C'était le charpentier. Britaji, un gabier de perroquet. Oui. Alors le perroquet, c'est les voiles qui sont presque tout à fait en haut.
0: D'accord.
1: Après, il y a les perruches. Garda-capou, gabier de hune. Alors la hune, c'est cette plaque qui est en haut du mât où se tient la vigie, celui qui annonce la terre, mmh. ou s'il y a autre chose. Damamji, le timonier. Sandal Rice. Alors, c'est pas parce qu'il avait peut-être des sandales, je sais pas. Rice, patron d'embarcation. Patron d'embarcation, c'est celui qui dirige l'embarcation. C'est le capitaine d'une embarcation. D'une petite embarcation. On appelle ça un patron.
0: D'accord.
1: Arkadji, maître voilier. Bash Damaji, le chef timonier. Alors, vas-y maintenant.
0: Alors, y a la hiérarchie de l'état-major. Alors, vas-y, toi, tu le dis en...
1: Le Raïs.
0: Ça, c'était le commandant. Voilà. Ensuite, il y avait le...
1: Bash Raïs.
0: Qui était le second. Ensuite...
1: Raïs El Lassa.
0: Qui était le lieutenant.
1: Ouais.
0: Ensuite...
1: Yakanji.
0: Le chargé du détail, qui est le maître d'équipage.
1: D'accord.
0: Il y avait...
1: Urdian.
0: Qui était le quartier-maître ou maître de manœuvre.
1: D'accord.
0: Alors, chaque navire avait en outre...
1: Des Raïs Eterik.
0: Alors, c'était des capitaines de prise. Hein.
1: D'accord.
0: Ils ne faisaient aucun service à bord, mais leur mission était de prendre le commandement des bâtiments capturés.
1: D'accord.
0: Il y avait aussi...
1: Le Barsh Toji.
0: C'était les chefs des canonniers qui étaient chargés de diriger le service des pièces.
1: Le Khoja.
0: Alors, lui, c'était un savant. Lequel remplissait les fonctions de secrétaire du commandant et d'aumônier.
1: D'accord.
0: Il tenait et il interprétait le recueil des signaux, étant le seul à bord qui savait lire et écrire.
1: Hein. Et oui, parce qu'à l'époque, les écoles, il n'y en avait pas beaucoup.
0: Alors, les matelots, ils se divisaient en deux sections. Il y avait...
1: Bahri.
0: Qui étaient les matelots d'abord.
1: Alors, il faut savoir qu'en arabe, Bahri, c'est la mer, quoi. Hein, c'est, voilà.
0: D'accord. Bahra. Donc, eux, c'était les matelots d'avant.
1: Les matelots d'avant, oui.
0: Et ensuite, il y avait...
1: Soto Rice.
0: Qui, eux, étaient les matelots d'arrière.
1: Et voilà. Alors, maintenant, les matelots, vous êtes à l'écoute de Radio Albigès sur...
0: Dessine-moi un bateau.
1: Voilà. Sur les fréquences...
0: De 104.2.
1: Et de 95.4, ça n'a pas changé.
0: Voilà.
1: Avec notre ami Arnaud.
0: Et Jean-Marie.
1: Voilà, et à la technique, notre ami Will.
0: Voilà, c'est ça.
1: Et alors, on vous parle des pirates barbares, des corsaires barbares, qu'on va dire.
0: Exactement.
1: Voilà.
0: Alors, le quart à la mer se relevait de 6h en 6h à partir de minuit.
1: D'accord.
0: Les chefs de quart étaient, hein, comme tu l'as dit...
1: Bash Raïs.
0: Ayant en sous-ordre le...
1: Yakanji.
0: Et voilà, et également le...
1: Raïs El Lassa.
0: Qui était secondé par un...
1: Urdian.
0: Voilà. Alors, un détachement de janissaires commandé par un aga, s'embarquait sur tout navire qui prenait la mer.
1: D'accord.
0: Alors, ces soldats avaient un cuisinier spécial et faisaient bande à part.
1: D'accord.
0: Dans les combats, eh bien, ils étaient plus particulièrement chargés du service de la mousqueterie.
1: D'accord.
0: Vers la fin du XVIe siècle, ces corsaires étaient parmi les meilleurs marins de leur temps, hein, il faut le savoir quand même.
1: Oui, c'était des très bons marins.
0: Leur galère était très rapide, autant en vitesse qu'en manœuvre, et les équipages soumis à une discipline extrêmement sévère.
1: Ah oui, mais ils dépendaient, leur santé en dépendait. Hein.
0: Voilà, oui. La chiourme était composée de forçats comme celle des galères chrétiennes.
1: Mais évidemment, la chiourme, c'était toujours
0: ouais.
1: avec les gardes chiourmes.
0: Voilà.
1: Alors, les raïs devaient passer un examen sous le contrôle du coptan, l'amiral et capitaine, tu vois, tout ça se ressemble.
0: Comprend,
1: hein.
0: oui.
1: Et l'examen restait du seul domaine de la pratique, évidemment. Hein. Les raïs étaient aussi illettrés que les autres membres de l'équipage. Le capitaine était aussi illettré que les autres, seulement il avait une technique, un savoir-faire beaucoup plus important. C'est le plus ancien des raïs de la flotte qui recevait le titre de coptan ou amiral.
0: Mm-hmm.
1: Alors, amiral, il faut savoir que ça vient de Emil el-Bahri. Émir el-Bahreïni, l'émir, le chef, quoi, el-Bahreïni, de la mer. El-Bahreïni. Il ne naviguait plus, lui, hein, bien sûr. Il y avait un autre coptan qui, lui, commandait à la mer et qui était nommé Ochoa. Et il était pris parmi ceux qui avaient évidemment le plus d'exploits à leur actif, bien sûr. Hein. Donc, la plus grande expérience. À Alger existait deux chantiers de construction navale. On y employait des bois tirés des environs de Béjaïa. Béjaïa, c'est Bougie. Hein, Bougie, hein, c'est une ville d'Algérie hein, qui s'appelle toujours Béjaïa, d'ailleurs. Et on appelle les bougies des bougies parce que justement, les premières bougies ont été fabriquées à Béjaïa.
0: D'accord.
1: Oui, ce n'est pas la ville de Bougie qui a pris le nom des bougies, c'est les bougies qui ont pris le nom de la ville. Okay. Qui est du côté de l'est de l'Algérie, côté de Philippe Buil, Bonne, etc. Bonne, c'est Annaba maintenant. Côté Kabylie, bien sûr. Hein. Mmh. Un de ces chantiers situé au pied de l'ancien Pénion. Et un autre. Alors, l'ancien Pénion, c'était cet îlot qui était devant Alger, qui a donné son nom à Alger d'ailleurs, Al-Jazair, c'est-à-dire la petite île, quoi. Hein, voilà. Et un autre à Bab el-Oued. Mmh. Bab el-Oued est un quartier d'Alger, mais. Mmh. Voilà. La porte de la. Bab, c'est la porte, el-Oued, la porte de la rivière. Mmh. Il produisait un grand nombre de navires de toutes dimensions d'ailleurs, et même des frégates qu'il construisait. Ah. Ouais. La première sera construite en 1791, la première frégate. La construction de ces navires était dirigée le plus souvent par des Algérois, bien sûr, des gens qui habitaient Alger, mais souvent aussi par des chrétiens captifs et même par des chrétiens libres qui s'embauchaient. Ah oui, ils cherchaient du boulot, ils allaient s'embaucher chez les barbaresques. Uh-huh. Ils leur donnaient du boulot et puis voilà. Une grande partie du matériel marin, mât, les vergues, les cordages et autres objets indispensables pour l'entretien d'une flotte, était fourni sous forme de tribut annuel. Ouais. Le racket dont on a parlé, comprenant aussi des munitions, par les puissances d'Europe et aussi par le sultan d'Istanbul. Hein, voilà, hein, il se débrouillait à en prendre d'un côté et de l'autre. Mm-hmm. Les Algériens ne donnaient qu'exceptionnellement des noms particuliers à leurs navires, lesquels étaient habituellement désignés sous le nom de leur commandant. Ils n'avaient pas de nom comme on fait nous, on donne un nom, c'est le commandant.
0: D'accord.
1: Les noms particuliers qu'on peut relever étaient tirés alors, de l'origine du bâtiment, comme par exemple, il y en avait un qui s'appelait la frégate américaine, qui avait été un cadeau des États-Unis.
0: Ah bon.
1: Le brick portugais, qui provenait d'une prise au portugais. Alors, il avait appelé le brick portugais, etc. etc.
0: Ouais.
1: Alors, quelquefois, de la dimension, ça venait. Le petit chébec, la grande frégate. Tu vois, c'était des termes génériques, parce que ça veut rien dire. Hein. Il y a des petits qui sont grands et des grands qui sont petits. La grande frégate, c'est pareil. Hein. Voilà. De quelques circonstances particulières, par exemple, le vieux chébec, le brick neuf. On sait qu'un brick, c'est un type de bateau. Hein.
0: Oui.
1: La polacre noire. Polacre, c'est aussi un type de bateau. La polacre, c'est un type de bateau particulier à la Méditerranée.
0: Ah,
1: un jour, on parlera des types de bateaux et on parlera de ça.
0: D'accord. Alors, la nature du navire figure toujours dans ces appellations qui étaient plutôt des épithètes, quoi. Les noms propres sont très rares. Mais on peut quand même citer le coq du port, l'aile verte, la fortunée, la victorieuse, la victoire de l'islam, la clé de la guerre sainte, les pléiades. Qu'est-ce qu'il y a encore?
1: Ça, c'est poétique, les pléiades.
0: Voilà, le guide d'Alexandrie, l'objet de la protection divine,
1: là, tout un programme.
0: Les grâces de la voie du salut, plus terrifiant, la terreur des mers. Hein. Il y avait également la gazelle, enfin bref.
1: Celui-là, il devait aller vite. Hein.
0: Ah, oui. Tout ça, c'était très divers et très coloré. Hein,
1: oui, ça manque pas d'imagination. Hein.
0: Ah non.
1: Alors, pour parler de ces pirates, faut parler des frères Barbarousse, bien sûr.
0: Ah.
1: Alors, les frères Barbarousse, c'était Kher Eddin et son frère Arouj, des renégats qui étaient à demi-turc seulement.
0: Ah bon?
1: Alors, quelques-uns dirent que leur mère ou leur père, je ne sais pas, était albanais ou grec, mais une partie de turc. Voilà. Le vendredi 21 mai 1529, Kher Eddin, continuateur de l'œuvre de son frère Arouj, qui lui, malheureusement pour lui, a été tué au combat, et véritable fondateur de la régence d'Alger, c'est lui qui a fondé la régence d'Alger, réussit à enlever le Pénion, cette forteresse qui avait été bâtie par les Espagnols sur un îlot à seulement quelques centaines de mètres devant Alger.
0: Ah bon.
1: Extraordinaire. Et ils le tenaient, ils avaient même bâti une forteresse dessus, les Espagnols. Bon, il faut croire que... Je ne sais pas comment ils avaient fait. En Donc c'était en 1510.
0: Oui.
1: Et à portée de flèche même de la ville.
0: Tellement c'était près. Hein.
1: Ah oui, oui. Il employait, à l'heure actuelle, ce fameux Peignon, puisque c'est un gros rocher, il existe toujours, mais il a été inclus dans la jetée du port d'Alger.
0: D'accord.
1: Il est toujours, mais on a, bon, c'est même, alors on le voit. Alors il employait pour cette expédition 45 galères,
0: oui.
1: Des fustes, ce qu'on appelle des fustes, on verra un jour ce que c'est les fustes, des brigantins et des grandes barques, sur lesquelles il avait placé autant de monde que possible, évidemment. Ces navires représentaient toute la flotte algérienne. Aussitôt après sa victoire, Barberousse fit construire la première structure du port que les Français ont retrouvée en 1830, c'est-à-dire 320 ans plus tard, quand même. Hein.
0: Eh oui.
1: Lorsqu'ils sont entrés à Alger, évidemment, en 1830. Mmh. Bon. Ce premier port, donc c'est avec ce barrage qui était fait entre l'îlot et le machin, ça faisait un abri, assurait aux navires un abri plus vaste et plus sûr, et ça a donné une impulsion, évidemment, à la guerre de course qu'ils faisaient. À partir de là, la force navale des Algériens est passée de 60 bâtiments en 1530, en y comprenant le contingent de plusieurs corsaires indépendants, ouais. De statut indépendant d'ailleurs.
0: Ouais.
1: Voilà. Alors, mais lorsqu'il revint de Tunis, qui avait été conquis par Charles Quint,
0: oui.
1: Khaled-Din ne trouva plus Alger que 9 navires, et il fit alors construire lui-même 8 galères. En 1540, une flotte de 16 bâtiments fut battue par Bernardo Mendoza, général des galères d'Espagne. Le 5 juillet 1553, Salah Pacha était en mer avec une escadre de 40 voiles et a battu donc une flottille portugaise sur la rade de Vélez. Je te dirai une autre fois où c'est Vélez, hein,
0: ouais.
1: Quelque part sur la côte espagnole. Mmh. 3 ans plus tard, en 1556, ce même Pacha, qui est un titre typiquement turc, ça, Pacha, hein,
0: ouais.
1: Apprenant la prochaine arrivée de renforts que la sublime porte, que la Turquie, donc la sublime porte, hein, l'Empire ottoman, hein, lui expédiait pour l'aider à enlever Oran aux Espagnols, puisque les Espagnols sont restés très longtemps sur Oran, pratiquement jusqu'à la conquête française d'ailleurs, appareilla à la tête de 30 galères ou galiotes. Hein, les galiotes, c'est un genre de galère, mais plus voilier que galère.
0: D'accord.
1: C'est donc c'est un peu plus gros, un peu plus ventru. Le Pacha Hassan, fils de Barbouze d'ailleurs,
0: oui.
1: Employa une flotte de 40 galères, galiotes et des brigantins. Mm-hmm. Bon, des brigantins, c'est des navires à deux voiles, hein, à deux mâts, je veux dire. Dans son expédition contre le roi de Fès, donc marocain, en 1557, à l'occasion de sa tentative contre Oran, en janvier 1563, il fit partir donc une escadre de 32 galères et galiotes. Donc déjà, c'était des escadres assez importantes. Hein.
0: Ouais, ouais, ouais.
1: Enfin, il prit part au siège de Malte en 1565 avec 28 galères et galiotes, hein, laissant le reste de sa flotte, évidemment, à Alger.
0: Ouais. Alors, en 1570, une flotte de 7 galères et 12 galiotes que commandait El-Hadj Ali, pacha d'Alger, s'empara de 4 galères de Malte. Alors, il y avait la patronne, la Sainte-Anne, la Saint-Jean et la capitaine.
1: Capitaine. C'est comme ça qu'il disait.
0: Montée par Saint-Clément, qui était le général des galères.
1: Hein. D'accord.
0: Alors, divers trophées tels que les bannières, les étendards, les boucliers provenant de ces navires restèrent suspendus pendant 8 ans à la voûte de la porte de la marine, aussi appelée Babel Djihad.
1: Djihad.
0: Ouais,
1: la porte de la guerre sainte.
0: Ouais,
1: oui.
0: Ils furent brûlés devant le pacha au palais sur la réclamation des oulémas.
1: Alors, les oulémas, il faut savoir que c'est les savants de l'islam. Hein.
0: Ah, oui.
1: C'est les grands docteurs de l'islam.
0: Qui trouvait inconvenant que des objets portant la croix ornent l'entrée d'une ville musulmane.
1: Ah et oui.
0: Alors le 7 octobre 1571, le même El-Hadj Ali Pacha prit part à la bataille de Lépante avec une escadre de 60 galères, dont quelques-unes appartenaient à la marine algérienne.
1: D'accord.
0: Le courage et le talent que le Pacha d'Alger avait montré dans cette bataille si funeste aux Turcs, lui valurent la dignité de Koptan Pacha, ou généralissime de la flotte ottomane.
1: Oui, c'était quand même des guerriers, quand même. Mais
0: ah,
1: oui. Bon, alors, d'après l'historien espagnol plutôt, Aedo, les forces d'Alger se composaient en 1581 de 35 galiotes, dont 2 de 24 bancs et 1 de 23 bancs, 11 de 22 bancs, 8 de 20 bancs plus petits, donc 10 de 18, 1 de 19, etc. Et d'environ 25 frégates, petits navires à rames non pontés. Alors ça, eux, ils appelaient les frégates de ce nom.
0: Ah bon,
1: enfin, on appelait frégates, tu sais, les termes des bateaux à l'époque, c'était assez vague. Hein.
0: Ouais.
1: De 8 à 13 bancs. Parce que tous ces bateaux, quand même, il faut savoir, étaient équipés d'avirons. Hein. C'est pour ça qu'ils réussissaient, quand il n'y avait pas de vent, à échapper à l'ennemi.
0: Oui.
1: Y compris celle de Cherchell. Cherchell étant un port, un petit port, plus petit évidemment que les autres de la côte algérienne. L'immigration des Morisques. Alors les Morisques, c'est des Arabes d'Andalousie, qui avaient été chassés par, évidemment, l'Inquisition. Hein, expulsés donc d'Espagne par Philippe II en 1609. Contribua puissamment au développement de la marine des corsaires algériens, on le comprend. Ces gens-là arrivaient avec un certain savoir-faire, puis c'était une population, hein, c'était des gens, des bras. Hein. Les navires mieux construits, mieux équipés, mieux dirigés, ne craignirent plus de franchir les bornes de la Méditerranée et ils croisaient dans l'océan pour pirater les routes de l'Inde et de l'Amérique aussi, d'ailleurs. Hein. L'Islande même sera visitée, l'Islande hein, quand même, c'était pas à côté, hein, sera visitée en 1616 par le fameux Murad Reis qui promena son pavillon dans ces parages lointains.
0: Oh là là, là
1: c'est les vagues de l'Islande, on les reconnaît bien, on les reconnaît.
0: Elles sont plus hautes et plus fortes que les autres.
1: Il y a de la vague. Hein.
0: Ouais. Alors l'histoire de barbarie du père Dan nous apprend que, eh bien, en Alger, il n'y avait pas davantage de 4 galères en l'an 1634.
1: D'accord.
0: Deux desquelles étaient de 24 bancs et les deux autres de 23, avec un brigantin de 15 bancs et 8 frégates de 5 à 6 bancs.
1: Oui, c'est plus petit.
0: Voilà. Le dénombrement des navires ronds qu'ont les corsaires de barbarie. En Alger, il y en a 70, tant de navires et de polacres. C'est des navires de la Méditerranée à voile carrée. Hein.
1: Voile carrée.
0: Alors, que des grandes barques qui vont toutes en course, dont les unes portent 25 pièces de canon, quand même, et les autres 35 et 40. Alors, toujours l'histoire du père Dan. Hein, le 7 d'août de l'an 1634, je vis partir une flotte de 28 de ses navires, les plus beaux et les mieux armés qu'il fut possible de voir. Ils firent voile en ponant pour aller attendre les vaisseaux bretons, normands et anglais.
1: D'accord. C'est-à-dire à l'ouest, hein.
0: Voilà.
1: Prenons, c'est l'ouest, hein.
0: À quelques 8 jours de là, il partit du port une escadre de 5 autres navires qui prirent la route du Levant.
1: Donc ça, c'est l'est.
0: Voilà. Tout le reste était sur mer il y avait déjà longtemps.
1: Voilà.
0: Il s'est vu des années comme en 1615 et en 1616 qu'ils ont fait des prises qui se montaient à plus de 2 ou 3 millions, quand même.
1: Ah ben ouais, et puis il y a tout ce qu'il y avait. Hein. Ouais, ouais. De son côté, le chevalier Darvieux, qui a résidé à Alger du 10 septembre 1674 au 4 mars 1675, en qualité d'envoyé du roi de France, un peu le consul, quoi, hein, nous a laissé dans ses mémoires les renseignements suivants. Il n'y avait de mon temps que 3 galères dans le port d'Alger. Il y avait environ 30 vaisseaux de guerre à Alger de différentes grandeurs. Alors là, quand il parle des galères, c'est que des galères. Hein.
0: Oui.
1: Il y avait d'autres bateaux, bien sûr. Le plus considérable n'était que de 50 pièces de canon et les autres, en diminuant jusqu'à 10 ou 12. Donc, ce n'était pas des gros bateaux quand même. Hein. Mais des bateaux rapides.
0: Et voilà.
1: La marine algérienne, trouvant des éléments de puissance par le concours des Arabes d'Andalousie, eh bien, devint réellement redoutable au commencement du XVIIe siècle, hein, dans les années 1600. Donc, hein. Les corsaires ont alors fait de nombreuses prises, parmi lesquelles, évidemment, plusieurs navires de guerre qui réussissent, qui prenaient à l'abordage, bien entendu, parce qu'à la puissance de feu, ils étaient inférieurs.
0: Et oui.
1: Les archives du consulat de France à Alger fournissent des renseignements sur l'activité des corsaires d'Alger et en outre divers documents purement eux d'origine algérienne.
0: Ouais.
1: On peut citer ici ce qu'on trouve à ce sujet dans le registre des prises et dans un recueil de notes historiques publié en 1852 par l'historien Albert de Voulx sous le titre de Tashrifat. Il faut aussi dire que les relations des régences ottomanes avec les autres pays ont toujours été de nature assez particulière. Ces territoires étaient un peu considérés comme ce qu'on nomme maintenant des États voyous, hein, parce qu'ils ne se pliaient pas trop aux règles générales. Hein. Ils s'arrangeaient pour passer à travers. Ce n'était pas, on connaît maintenant qu'ils sont même dans l'Europe, hein, alors il ne faut pas rigoler. Ce n'était pas un État que l'on pourrait dire de droit. ces liens avec l'Empire ottoman étaient vagues, sinon ils étaient même quasi inexistants. Mais c'était plutôt un patchwork de clans, de gangs et de chefs de guerre. Et la raison d'être de la régence d'Alger, comme d'ailleurs celle de Tunis, donc du Beylika ou du Deylika, c'était le pillage, le racket, mais sans réelle autorité que l'on pourrait dire fiable. Comme on a pu le voir dans ce qui a été rapporté, bien sûr, qu'on vient de dire tout à l'heure. De ce fait, les rapports avec les États constitués en tant que tels étaient évidemment des rapports en demi-teinte. Ils étaient circonstanciels, c'était l'objet des circonstances. Ils étaient sujets à caution, évidemment peu sérieux et peu fiables, on l'avait compris. Donc facilement remis en cause et puis aussi manipulés. Voilà, maintenant on connaît ça aussi, d'ailleurs, il ne faut pas plaisanter. D'ailleurs, Alger fut plusieurs fois sévèrement bombardé, renaissant de ses cendres et reprenant ses pratiques de brigandage, bien entendu.
0: Alors, l'intérieur était livré aux seigneurs de guerre, aux chefs de clan, qui ne reconnaissaient le pouvoir ottoman que du bout des lèvres, et pour ne pas dire pas du tout, quoi. Donc, le territoire ne vivait pas du tout de son intrant, l'élément entrant dans la production d'un bien. Comme un pays ordonné, organisé, comme une nation, mais comme un repère de brigands qui, en fonction des demandes, pouvaient servir de mercenaires pour telle ou telle puissance.
1: Ah, ça fonctionnait comme ça.
0: Voilà.
1: Alors, bombardement d'Alger, il y en a eu quand même pas mal. 1682, 1683, 1688, guerre contre la régence de 1681 à 1688.
0: Quand même.
1: Alors, évidemment, c'est une guerre par intermittence, pas perpétuel. Oui. 40 navires français sous le commandement de Duquesne, du fameux Duquesne, bombardent, d'ailleurs, on a raconté l'histoire de Duquesne ici, bombardent Alger. Duquesne est remplacé par Tourville, lui, on n'en a pas parlé ici, mais on en parlera de ce jour, grand navigateur et grand amiral, en 1683, et cette fois, Alger signe la paix. Parce que là, il leur avait mis la sauce. Il ne restait que des ruines. En 1688, c'est Destré, le fameux amiral Destré, qui commande la flotte. Mais cette fois, les défenses d'Alger sont plus sérieuses. Le dé, mezzo morto, moitié mort d'ailleurs, un renégat qui était un ex-raïs, évidemment d'origine plus ou moins calabraise, a pris la tête de la défense de la ville. Et là, ça marchait un peu mieux quand même. Ils se sont plus défendus. Bombardement d'Alger en 1783. Et c'est cette fois une expédition espagnole qui fait peu de dégâts d'ailleurs. Cela est remis, et oui, parce que si tu te mets trop large, les boulets sont moins efficaces, il faut venir très près. Mais très près, tu as les batteries de terre qui te bombardent. Et cette fois, c'est une. Cela est remis en 1784. Cette fois, c'est une coalition Espagne, Malte, Portugal, Naples et Toscane. Ils avaient mis le paquet. Mais l'affaire est mal préparée et finalement, si une paix est signée, c'est plutôt à l'avantage de la régence. Parce qu'ils étaient mal débrouillés, les autres. Bombardement d'Alger en 1816. Alors là, c'est beaucoup plus tard. C'est juste quelques 14 ans avant l'invasion de l'Algérie. En 1815, les États-Unis avaient envoyé deux flottes pour exiger que les pirates barbares ne s'en prennent plus aux navires US. Et le sultan demande alors à la régence de cesser les actes de piraterie. Le sultan, évidemment, d'Istanbul. Parce que la régence, il faisait comme il voulait. Ils obéissaient plus à Istanbul. En 1816, une flotte britannico-hollandaise, à ce moment-là, bombarde Alger, faisant cette fois quand même de terribles destructions. La paix est signée, mais si le traité n'est pas respecté, et de suite l'esclavagisme, évidemment, qui reprend. 15 ans plus tard, c'est le débarquement du corps expéditionnaire français sur la plage de Sidi Ferrouche. Sidi Ferrouche, en français.
0: Voilà, donc, c'était l'histoire sur la piraterie et les corsaires barbaresques.
1: On ne vous a pas tout dit, mais on vous a dit l'essentiel.
0: Voilà.
1: C'est déjà pas mal.
0: Beaucoup, oui.
1: Vous pourrez dire que vous connaissez un peu de quoi il s'agit.
0: Merci de votre écoute, et puis à une prochaine émission.
1: Merci de votre écoute, et à bientôt.
0: À bientôt, bye bye.

0: 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Ces fleurs du mal dédiées à Théophile Gautier sont un sacré bouquet pour celui qui écrivit Émaux et Camées et autres poèmes. Peinture de l'ombre jusqu'aux tableaux éclatants, jamais en délicatesse avec une langue qui a les vertus de l'émail, que je trouve bien serti à la rime et d'un composé qui sied à la musique. Elle ne porte pas ses idéaux en amour que dans les livres. Si cela était, ne serait-elle pas qu'une sentinelle sans yeux? Ne se sont-ils pas avant tout imprimés dans l'esprit? Théophile ne les a-t-il pas pour une part vécus dans sa chair avant que d'être imprimés sur le papier? Ne s'attache-t-il pas à la terre avant de penser le ciel? Serait-il à ce point fané qu'il n'attire plus les lecteurs comme les fleurs les papillons qui vont de fleur en fleur comme le lecteur pourrait aller de vers en vers pour y puiser ce nectar des poèmes parmi les plus subtils? Nous avons là de nombreux et possibles butinages pour nos yeux. Je vous en livre un avec celui que Théophile Gautier intitule « Le pot de fleurs ». Parfois un enfant trouve une petite graine, mais tout d'abord charmé de ses vives couleurs, pour la planter, il prend un pot de porcelaine orné de dragons bleus et de bizarres fleurs. Il s'en va, la racine en couleuvre s'allonge, sort de terre, fleurit et devient arbrisseau. Chaque jour, plus avant, son pied chevelu plonge tant qu'il fasse éclater le ventre du vaisseau. L'enfant revient. Surpris, il voit la plante grasse sur les débris du pot brandir ses verts poignards. Il la veut arracher, mais la tige est tenace. Il s'obstine et ses doigts s'ensanglantent au dard. Ainsi germa l'amour dans son âme surprise. Je croyais ne semer qu'une fleur de printemps. C'est un grand aoès dont la racine brise le pot de porcelaine aux dessins éclatants.
1: C'était Un jour un poème, Christian Taroux.

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vais aller à la pêche. Normal, quoi. Ou plutôt, plus normal, en fait. Parce qu'aujourd'hui, la pêche, c'est la dèche, hein. La pêche...

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0: 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Oh, et qu'elle va l'acheter sans remords. 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
1: Chérie!
0: Ça, c'est vraiment super joli. J'en aurais presque pleuré de joie et même retrouvé la foi. Mais manque de bol, elle ne supporte pas le coton. Nous voici au rayon chaussures. Et là, je commence à friser l'usure. Je filerais bien au rayon BD, DVD, hein, qu'est-ce que vous en pensez? Discret.

0: tiens. Fonctionne à l'essence.
1: Tiens, à l'essence. Ou alors tiens, à kérosène. Ou pourquoi pas aussi du jus de raisin avec l'eau de la piscine.
2: Ou à l'huile bio.
1: Eh, banane, banane.
2: Le sol, colza.
1: Salut Gégé, tiens, tu vas bien toi?
3: Et toi, ça vient?
1: Et ta femme, juste derrière toi.
4: Bah non, mais t'étais où? Mais ça fait 10 minutes que je tourne, allez, on se dépêche, on y va. Allez,
1: Gégé,
4: vite, on va pas avoir le temps.
1: Je me casse, Marco, je me casse.
0: D'accord, casse-toi, c'est salaud, c'était Gégé, moi. C'était Gégé.

0: rien.
1: Le titre est plus long que la chanson. La preuve.
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1: Yves, inspecteur du travail, premier épisode.
2: Tu veux le café dans un dans une petite tasse, dans un bol.
3: Moi je vais me le garder pour l'entrevue, donc si t'as un mug, on va avoir un gros café.
2: Inspecteur du travail.
1: Yves Sinigaglia a été inspecteur du travail pendant 25 ans. Il a milité à la CFDT de 1979 à 96, puis 97, il milite à Sud Travail et Solidaire. En 2023, il publiait « Histoire populaire des luttes pour les conditions de travail » aux éditions L'Harmattan. Yves, tu es inspecteur du travail et on se rencontre au micro pour donc plusieurs choses. D'abord parce que tu as commis un certain nombre de vidéos sur une chaîne YouTube, des vidéos qui parlent justement de ton métier et auxquelles ce premier entretien, puis ensuite d'autres, on l'espère, en feront écho. Ensuite parce qu'on se croise parfois ici ou là au gré de rassemblements syndicaux, puisque tu es engagé syndicalement. Et enfin, parce que on est presque voisins, du moins une partie de l'année, ce qui ne gâche rien. Donc bonjour Yves.
4: Bonjour, bonjour.
1: Pour te poser le contexte dans le temps et l'espace d'abord, donc est-ce que tu peux nous dire là qui tu es aujourd'hui, d'où tu parles au moment où on enregistre cet entretien, sachant qu'on est en mai 2024?
4: Oui. Donc je m'appelle Sinigaglia, je suis à la retraite maintenant depuis 4 ans et j'ai été inspecteur du travail pendant 25 ans. Voilà, 25 ans ça semble beaucoup, mais je suis en train d'interviewer un collègue, il a fait 35 ans à l'inspection du travail. Bon, alors, l'importance des 25 ans c'est de montrer que on a vu beaucoup de choses, on connaît bien le monde du travail quand même, même s'il évolue au fil du temps. On connaît aussi bien ce qui se passe chez les coiffeurs que ce qui se passe dans le bâtiment, que ce qui se passe dans une grande banque. Les problèmes de l'ubérisation, on voit bien que ces gens-là sont en lien de subordination avec un employeur, même si c'est une plateforme. Et donc, on essaiera de défendre ces salariés qui, pour l'instant, dans le Code du travail, ne sont pas des salariés, mais on pense que effectivement ce sont des salariés.
1: Alors on parle de code du travail, on parle de tout ça, là tu nous parles de durée pour voir un peu l'évolution de la société. Oui. Mais on va essayer de développer un peu les idées autour du vocabulaire qui est quand même assez précis. Pour faire écho d'ailleurs aux vidéos que tu as déjà produites sur le sujet, je vais commencer par la même première question qui fait partie de la première vidéo. Donc Yves, tu es inspecteur du travail, à quoi sert... Ah, on va laisser passer l'horaire, ça y est. Yves, à quoi sert un inspecteur du travail? Question à laquelle j'ajoute une demande de précision, qu'est-ce que c'est le travail et qu'est-ce qui le définit en France?
4: Alors, qu'est-ce que c'est que l'inspection du travail? Ben, c'est un corps de contrôle qui va... qui a pour objectif de faire appliquer par l'employeur les dispositions du Code du travail et des conventions collectives. Donc, bien évidemment, on se retrouve souvent dans les situations où l'employeur ne respecte pas toutes les règles. Et donc, notre travail, c'est de contrôler. Voilà, contrôler. Ça, c'est la première chose. Alors, pour moi, ce qui est le travail, en tant qu'inspecteur du travail, c'est le travail salarié. Donc, c'est le travail en lien de subordination avec l'employeur. C'est-à-dire que l'employeur a tout pouvoir sur le salarié. Il a le pouvoir de l'embaucher, il a le pouvoir de le licencier, il a le pouvoir de contrôler l'exécution du contrat de travail du salarié. Il a le pouvoir d'investir, de ne pas investir, de mettre les effectifs qu'il faut pour faire le boulot ou au contraire de ne pas le mettre. Et c'est lui qui, en fait, pour prendre un terme beaucoup plus général, c'est lui qui a tout pouvoir sur l'organisation du travail. Voilà. Donc je ne m'occupe que du travail, et je, c'est mon optique, c'est déjà 18 millions de salariés et 5 à 6 millions de fonctionnaires. Je ne m'occupe que du monde du travail. Voilà. Mais ce n'est pas la définition du travail, hein.

0: Est-ce qu'on peut dire que la fonction d'inspecteur du travail est le résultat d'un conquis ou acquis social, c'est-à-dire donc une lutte de salariés et ou de patrons progressistes ou sociaux? Est-ce qu'on peut dire ça?
1: Il y a une première réglementation en 1841 sur la durée du travail des enfants. On nomme des inspecteurs du travail.
0: Et qui le crée?
1: Le gouvernement, en estimant que il va falloir contrôler puisqu'on a une réglementation. Et à l'époque, les inspecteurs du travail, j'ai regardé sur le département du Tarn, il y a deux notaires, un pharmacien et deux médecins. Donc visiblement, ils sont du côté de l'employeur. Hein. Deuxième loi, en 1874, où on réduit le temps de travail encore des enfants. On ne peut pas travailler avant 8 ans. Et on commence à faire la différence entre les jeunes filles, c'est comme ça qu'on dit à l'époque, où jusqu'à 16 ans, elles ont des restrictions. Elles ne peuvent pas travailler la nuit, par exemple. Et puis il y a une troisième loi, en 1892, où là, il y a des restrictions pour les enfants, si je me souviens bien, pas avant 12 ans, pour les enfants, garçons et filles, bien sûr, et puis l'interdiction du travail de nuit pour les femmes. Et là, il y a un corps de fonctionnaires qui est créé en 1892, donc un corps de fonctionnaires avec un recrutement par concours. Dans un premier temps, il y aura 100 inspecteurs du travail et inspectrices du travail, parce qu'il y aura des inspectrices qui sont chargées uniquement du travail des femmes dans l'industrie. Ce ne sont pas les hommes qui contrôleront, ce sont des femmes. Donc il y a un quart de femmes, si je me souviens bien, inspectrices qui sont nommées, qui sont recrutées puis nommées. Donc à travers la France, 100 personnes. Donc ça veut dire globalement un par département. Donc évidemment à l'époque, c'est la calèche, c'est la diligence et c'est le début du vélo. Donc les gens se débrouillent, ils partent plusieurs jours en contrôle. Ils dorment à l'hôtel, etc. Évidemment, ils n'ont pas de secrétariat. Ils prennent des notes eux-mêmes et après, ils écrivent à l'employeur pour expliquer ce qu'ils ont constaté et relever éventuellement des infractions. Et principalement, au départ, c'est des infractions à la durée du travail. Et entre autres, il y a une obligation, puisqu'il y a eu la loi Ferry sur l'école obligatoire, vérifier que les enfants ne sont pas analphabètes, c'est-à-dire vérifier qu'ils ont une scolarité relativement régulière.
0: Là, on parle de l'industrie surtout
1: C'est l'industrie. Hmm. C'est le contrôle de l'industrie de plus de 20 salariés. Et puis, assez rapidement, ça va être étendu au commerce et au bâtiment, etc., etc. Mais de 1895-96.
0: Parce que là, quand tu parles, par exemple, de scolarisation, moi, je pense au monde paysan qui a besoin de bras. Est-ce que l'inspection du travail va aussi vérifier ça?
1: Alors, on ne vérifie pas au départ tout ce qui est agriculture. On ne vérifie que l'industrie, puis secteur tertiaire, entre guillemets. Ensuite, il y a beaucoup d'ouvriers qui font faire travailler leur baume pour avoir un salaire supplémentaire, même si c'est un salaire de misère. Et même en 1908, il y a un épisode où un inspecteur du travail se fait lapider par des mômes. L'inspecteur qui vient contrôler que les mômes de moins de 8 ans ne travaillent pas, et c'est des mômes de moins de 8 ans qui lapident l'inspecteur. Et derrière, il y a les parents, et derrière encore, il y a le patron. Donc c'est des histoires... ça semble un peu folklorique, mais c'est... Il y a une forte réticence aussi d'une partie des ouvriers au fait qu'on puisse contrôler la durée du travail des enfants, puisque c'est des revenus supplémentaires.
2: On est toujours avec Yves, inspecteur du travail et auteur d'une histoire populaire des luttes pour les conditions de travail, rencontré chez lui début 2024.
1: Dès le départ, il est écrit qu'on peut rentrer dans toutes les entreprises, de jour comme de nuit, à partir du moment où il y a des salariés, et sans prévenir. Voilà, ça c'est de la force. Mais on ne parle pas de force publique, parce que force publique, ça fait référence plus à la police. Alors certes, on est une police du travail, mais on n'a pas, ni une arme, ni des menottes, ni rien du tout pour imposer les choses. Hein. On va dans l'entreprise, et on constate des choses et on écrit à l'employeur ensuite pour lui dire ce qu'on a constaté comme infraction, ou au contraire pour dire on n'a rien vu d'extraordinaire.
0: Les premiers outils de l'inspection du travail à l'époque où ce corps de fonctionnaires est créé, c'est quoi? C'est qui a commencé à rédiger des normes?
1: Alors, c'est la loi, donc c'est dans la loi de 1892 où il est écrit que les inspecteurs du travail et inspectrices du travail peuvent dresser procès-verbal et donc envoyer ce procès-verbal au procureur de la République de l'époque. Bon, il y a certains endroits où les inspecteurs du travail font bien leur boulot et il y a beaucoup de PV. Et il y a d'autres endroits, ma foi, on en voit moins. Parce que toujours, le débat, c'est est-ce qu'on conseille, est-ce qu'on concilie ou est-ce qu'on réprime? Et est-ce qu'on réprime que quand on a essayé de conseiller Alors, il n'y a pas une hiérarchie, mais par exemple, au lieu de dire que c'est un courrier de rappel à la loi, on dit un courrier d'observation. On prend un terme relativement neutre, courrier d'observation. Et on emploie encore ce terme aujourd'hui, courrier d'observation, au lieu de dire courrier de rappel à la loi. Puisque généralement, quand on écrit un courrier, on rappelle la réglementation, on fait un constat et on rappelle la réglementation derrière et on dit bah, vous appliquez pas la réglementation sur tel et tel sujet.
0: Parmi les outils, enfin, les références qu'on a pour faire appliquer la loi ou les normes, peut-être qu'on va commencer par une notion un peu large qui encadre le contrat de travail. Est-ce que tu peux nous expliciter la notion de subordination qui entoure le contrat de travail et qu'est-ce que ça implique?
1: Alors pendant toute une époque, et entre autres Rousseau, Jean-Jacques et la Révolution ont dit tous les citoyens sont égaux. Et donc on a toujours pensé à l'époque que ben, c'était pas un contrat de travail, c'était un contrat d'égal à égal. Puis on s'est aperçu qu'en fait, ben non, l'employeur avait toujours le pouvoir dans l'entreprise, entre autres parce qu'il avait le droit de propriété, il avait la liberté d'entreprendre, il avait la liberté du commerce, il avait... Tout ça est écrit dans la Déclaration des droits de l'homme. Et donc, on a admis que l'employeur était dominant par rapport au salarié et que c'était un contrat inégalitaire. Mais ça a pris du temps.
0: Tu veux dire que, par exemple, entre la révolution de pensée de l'égalité, on a oublié l'économie au passage?
1: Oui, parce que, enfin, on l'a pas oublié. On a dit qu'on avait la liberté, le droit de propriété. Et on n'a pas dit le droit de propriété privé, mais aussi, évidemment, le droit de propriété des moyens de production. Donc ça a été gommé. C'est une révolution bourgeoise, donc c'est normal que, même si elle a été animée tout au long des 4 ou 5 ans de révolution, elle a été animée par les quartiers populaires de l'époque, par les artisans, etc. La première chose, c'est de dire ben, c'est le droit de propriété. Donc la liberté du travail, c'est-à-dire on ne peut pas interdire quelqu'un de travailler. Donc le droit de grève est interdit, le droit de coalition est aussi interdit. C'est-à-dire qu'il n'y a pas la possibilité de se syndiquer. Alors à l'époque, on ne parlait pas de syndicat, mais les corporations ne pouvaient pas s'organiser, ne pouvaient plus s'organiser parce qu'elles faisaient trop pression sur les employeurs. Et donc, voilà. Donc le lien de subordination, c'est bien l'idée qu'il y a un employeur qui donne des ordres, qui investit ou n'investit pas dans son entreprise, qui la dirige comme il le souhaite, puisque c'est sa propriété. Et il a le pouvoir disciplinaire jusqu'à pouvoir licencier un salarié. Donc il a en même temps le pouvoir législatif, puisqu'il organise lui-même avec ce qu'il veut, c'est lui qui fait la loi. Il a le pouvoir exécutif, parce qu'il l'applique comme il veut, et il a le pouvoir disciplinaire, donc le pouvoir judiciaire. Donc il a les trois pouvoirs, et aujourd'hui encore, il a les trois pouvoirs. Hein, c'est-à-dire que on peut licencier quelqu'un, même si le licenciement n'est pas légal. Après, le salarié ira se plaindre auprès du tribunal. On pend d'abord, on juge ensuite. Je viens de retrouver ce terme il n'y a pas très longtemps, mais je trouve que c'est bien. Le lien de subordination, c'est ça. Si tu n'es pas content, tu vas au tribunal. Donc je peux être dans l'illégalité complète en tant qu'employeur, et toi, en tant que salarié, tu peux que saisir le juge. Et voilà. Alors de l'autre côté... On a mis, à partir de 1892, on a décidé qu'il y aurait un inspecteur ou une inspectrice du travail pour contrôler, en dehors de la relation patron-salarié. Donc c'est ce qu'on appelle l'ordre public social. C'est-à-dire qu'il y a une réglementation, il faut l'appliquer. Alors principalement tout au début, c'est sur la durée du travail. Des mômes, mais aussi la durée du travail. À 15 heures des salariés, quand il y a une loi qui dit, il me semble que c'est en 1906, qui dit ben, pas plus de 12 heures. Et 11 heures en région parisienne. Comme c'est le droit de propriété, toute une partie du patronat n'accepte pas que l'inspection du travail puisse rentrer dans les entreprises. Parce que c'est une intrusion dans sa propriété. Et c'est pour ça déjà qu'à l'époque, alors c'est pas que pour ça, mais on met des murs autour des entreprises. Parce qu'avant, entre autres, les salariés rentraient, sortaient à n'importe quand. Quand ils en avaient marre, ils partaient. Et sur les mines de Carmaux, c'était intenable pour les employeurs parce que quand ils n'étaient pas contents, les salariés, qui étaient aussi des ouvriers, mais qui étaient aussi des paysans, quand ils voulaient aller nettoyer leurs champs, ils se cassaient, ils disaient rien, quoi. Alors ils le faisaient ou individuellement ou collectivement. Donc un jour, ils ont décidé de mettre des murs autour et un vigile au milieu. Voilà, et qui fait la police d'entrée-sortie.

0: C'est quoi les rapports de force à l'époque? Les patrons ont quand même des obligations. C'est quoi à cette époque-là les rapports de force d'impôt, l'imposabilité des revenus des patrons, les contrats qu'ils ont avec des marchés publics? Est-ce qu'il y a un rapport de force avec la force publique ou avec l'État ou avec,
1: Alors, l'impôt sur les revenus, c'est juste avant 1914. Donc il s'est déjà passé le début de l'industrie, c'est 1840-1850. Il s'est déjà passé 70 ans. Il n'y a pas de relation avec l'État spécialement. Il n'y a pas l'idée qu'on va permettre aux entreprises, en leur donnant de l'argent, à s'implanter. Ça n'existe pas à l'époque. Ça existe beaucoup plus tard.
0: Et inversement, les entreprises ne se vivent pas comme nous faisons travailler la France.
1: Nous faisons travailler la France et il faut nous aider. Et alors, nous aider, ben, ce n'est pas de réglementation. Et donc, l'idée des libéraux de l'époque, les libéraux comme ceux d'aujourd'hui, au niveau économique, pas les libéraux au niveau des libertés, les libéraux de l'époque, c'est de dire, nous, on ne veut pas de loi, on ne veut pas de réglementation. C'est donc à peu près comme aujourd'hui, on dirait, chaque mairie à son code de la route. Donc il y aurait 35 000 codes de la route. Ben, c'est ça l'idée. D'ailleurs, quand ils insistent, Macron, actuellement, quand il insiste sur il faut des accords d'entreprise, c'est l'idée qu'ils seront dérogatoires à la réglementation nationale. C'est l'idée que chacun a sa spécificité. Alors évidemment, tout le monde est en train de dire « Oui, mais moi je suis dans les mines, mais moi je suis coiffeur, moi je suis marchand de chaussures, donc c'est pas pareil que le reste de la population salariée. » Bah si, il doit y avoir des règles communes. Exemple, pas plus de 10 heures de travail par jour, pas plus de 48 heures par semaine, avoir un repos hebdomadaire, etc. Ah non, mais chez nous, dans la métallurgie, le repos hebdomadaire, bah si. Alors il y a des dérogations au repos hebdomadaire, on en trouve toujours. Hein. C'est-à-dire qu'à chaque fois qu'il y a une réglementation, il y a toujours une possibilité de déroger. Dans les circonstances exceptionnelles, etc., on peut toujours déroger.

0: peut-être on va essayer de continuer à comprendre le, par exemple des mouvements, donc soit sociaux, soit peut-être qui viennent de patrons sociaux, vont vers une diminution du temps de travail. Est-ce que c'est pour des raisons, par exemple, de santé? C'est quoi est-ce qu'on peut faire un lien entre l'inspection du travail, l'histoire de l'inspection du travail, et la médecine du travail? Est-ce qu'on pense à la santé des gens? Est-ce que c'est quoi
1: le premier qui a marqué la santé, c'est un certain docteur Villermé qui était en 1840, qui a fait un rapport disant les enfants sont en très mauvaise santé et quand ils viennent au conseil de révision, il y en a la moitié, même plus, qu'on est obligé de ne pas prendre à l'armée parce qu'ils sont tuberculeux, ils sont syphilitiques, ils sont souffreteux, etc., etc. Et donc ça, c'est parce qu'ils ont des mauvaises conditions de travail. Et parce que leurs mères n'ont pas des maternités relativement sereines au boulot, puisqu'il n'y a pas de congé maternité, il n'y a rien du tout, etc. Donc il fait une alerte, et c'est pour ça qu'un an plus tard, il y a déjà, en 1841, l'idée qu'il faut réduire le temps de travail des enfants. Le premier constat pour interpeller le pouvoir, c'est de dire ben, on ne peut pas en faire des soldats. Hein. En plus, ils partent 7 ans hein, à l'époque. Bon, alors en plus, il y a un système où tu peux être exonéré en achetant une autre personne pour faire le service militaire à ta place. Oui. Mais donc, on se retrouve. Voilà, c'est la première alerte, et c'est un bourgeois qui fait ça. Donc, il y a quelques républicains sociaux à l'époque qui sont principalement des patrons chrétiens de Mulhouse. Qui disent il faudrait quand même faire attention à la population ouvrière parce qu'elle est très très mal en point. La médecine du travail, elle existe beaucoup plus tard. Elle existe à partir des années 1900 dans certaines entreprises. Et puis officiellement, la première médecine du travail officielle pour tout le monde, c'est sous Pétain en 1842, remise à l'ordre du jour en 1945-1946. Donc la médecine du travail n'existe pas, même s'il y a eu des rapports faits par des types comme Ramazzini qui expliquent que par exemple, le plomb est mauvais pour la santé. Et donc ceux qui travaillent le plomb, c'est les travailleurs. Il y a toute une série d'alertes comme ça, mais ça c'est avant le 19e siècle. Quoi.
0: Et est-ce qu'il y a eu, comment on peut parler de syndicats maison dans des boîtes qui en gros vont essayer de dépolitiser des revendications pour contenter des souhaits de travailleurs et travailleuses. Est-ce qu'il y a eu, peut-être, chez des patrons, de dire « Non, mais moi, l'inspection du travail, je vais la faire moi-même » ou pareil pour la médecine du travail,
1: à ton connaissance ? Alors, il y a certaines corporations, secteurs industriels, tels que les mines, tels que les cheminots, qui ont mis en place une médecine du travail.
0: À l'interne. Et autofinancé, du coup
1: enfin, et autofinancé.
0: Par des cotisations
1: Non, autofinancé directement par le patron.
0: Ok.
1: Comme il pouvait financer des crèches, comme il pouvait. Comme on a pu voir, voilà. Parce qu'il ne voulait pas faire venir dans leur entreprise des phtisiques, des. Enfin, il voulait prendre des gens en bonne santé. Donc il y a eu ça. Dans les mines, ils ont mis des ingénieurs sécurité, qui étaient évidemment salariés du patronat et pro-patron. Hein. C'était comment on va faire travailler les gens en faisant un minimum de sécurité. Bon, par exemple, quand il y a la catastrophe de Courrières où il y a 1099 morts en 1906, les ingénieurs ont décidé de mettre en place des armoires à pharmacie au fond des mines. Bon, tu vois, donc contre le grisou, pas grand-chose, même rien du tout, parce que, alors, l'idée, si on va mettre des, alors je ne sais plus quel type d'oiseau, si c'est des moineaux ou je ne sais quoi, dans le fond des mines, et quand les moineaux tombent, c'est qu'il faut sortir le plus rapidement possible. Voilà, c'est le genre de solution, entre guillemets, et ils reprochent en même temps aux mineurs de se battre pour des primes au rendement. Donc des primes au rendement, plus t'as bas de charbon, plus t'es payé. Donc il y a toute une partie des mineurs, mais pas tous, hein, qui sont pour les primes au rendement. Mais primes au rendement, ça veut dire que t'avances, mais tu mets pas les Les sécurités, c'est-à-dire pour soutenir, pour éviter que la galerie s'affaisse, tu ne mets pas les boisages. Bon, et donc il y a toujours un combat. Et c'est pour ça qu'au bout d'un moment, les mineurs, mais très tardivement, ont demandé, on ne veut plus de primes au rendement. On veut des primes, enfin, on ne veut pas de primes au rendement. On veut bien une prime pour être en sous-sol, ou une prime d'hiver, une prime de je ne sais pas quoi, mais pas de prix, et être payé dès le moment où on s'habille.
0: Oui.
1: Parce que quelquefois...
0: Quand est-ce que commence le travail,
1: quoi. Oui, parce que quelquefois, ils te disent « Ah ben non, c'est au fond de la mine que tu commences ton travail. » Ben non. Voilà.
0: Ça, c'est plutôt aller vers des revendications qui concernent tout le monde, alors que la prime au rendement, c'est celui qui est au bout.
1: Ah ben oui. Oui, parce qu'après, tu as les enfants qui ramènent le charbon au niveau du puits pour remonter. Donc, ils tirent ou ils poussent des wagonnets, etc., etc. Il y a des chevaux, mais il y a aussi des mômes qui ramassent le charbon et qui l'amènent jusqu'au pied du puits.
0: Ce que je veux dire, c'est qu'il y a au moins deux familles de revendications. Il y a des revendications qui vont essayer plutôt de niveler pour tout le monde les progrès, et ceux qui vont mettre en concurrence les ouvriers pour avoir cette prime.
1: Oui, bah, la prime au rendement, chacun est en concurrence. Hein. T'as le meilleur ouvrier, t'as le meilleur mineur de la mine, t'as le meilleur... Bon.
2: Merci à Yves Sinigaglia, inspecteur du travail en retraite et auteur d'une histoire populaire des luttes pour les conditions de travail aux éditions L'Harmattan. Merci pour la musique aux Salles Majesté. Cette entrevue continue dans un autre épisode. À suivre donc.

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1: Et allez, cette semaine, c'est une petite partie de l'équipe de l'association Les Petites Choses qu'on accueille dans le studio de Radio Albigès. Et oui, c'est bientôt la prochaine édition du festival Le Pied dans la Bassine, un événement assez attendu des Tarnais et Tarnaises. Ça aura lieu du 17 juillet au 18 juillet. Ils ont changé de lieu, ils vont nous dire tout ça. Et pour ça, j'accueille du coup Sabrina. Sabrina, bonjour.
4: Bonjour.
1: Et j'accueille Dimitri. Dimitri, bonjour.
5: Bonjour. Bonjour.
1: Alors Sabrina, tu es chargée de mécénat pour l'association Les Petites Choses et Dimitri, tu es chargée de programmation, c'est bien ça?
5: C'est ça, tout à fait.
1: Super.
4: Oui, tout à fait.
1: Bon, alors c'est la combientième édition de ce festival-là d'ailleurs?
4: C'est la 17e.
5: Oui, c'est ça.
1: 17e édition.
4: Tout à fait.
1: Très bien. Bon, ben, une édition, comme je disais, c'est un rendez-vous incontournable des Tarnais et des Tarnaises en ce début d'été, en ce début du mois de juillet. Est-ce que, justement, pour commencer, est-ce que vous pouvez nous rappeler un peu, c'est qui l'association Les Petites Choses? C'est quoi vos valeurs associatives? Qui est-ce qui veut nous le dire? Sabrina?
4: En fait, au niveau de l'association, bon, déjà, moi, je suis bénévole depuis 2 ans. Je suis une nouvelle bénévole dans l'association. Et du coup, il y a vraiment des valeurs. Ce que j'ai retrouvé, déjà, tout ce qui est la gratuité du festival. C'est quand même un festival assez familial. Tout le monde peut venir, que ce soit avec les enfants, les ados, les personnes un peu plus avancées dans l'âge. L'itinérance m'a beaucoup plu. Le fait qu'on puisse aller apporter, en fait, de la musique qui est déjà assez éclectique, qui n'est pas forcément des reprises, qui est vraiment des identités propres dans plusieurs villages avec en posé quelques années. Et c'est vrai que j'ai trouvé le concept vraiment atypique et c'est ce qui m'a attirée aussi. Et en plus, tout le côté aussi éco-responsable, vraiment avec tout ce qu'au niveau de l'alimentation locale, avec une valorisation des déchets, une production raisonnée. En fait, voilà, c'est vraiment un petit festival à hauteur humaine, familiale, et qui permet d'accéder gratuitement à la culture et des groupes qu'on n'aurait pas forcément pensé à découvrir ou qu'on n'irait pas voir. Et c'est vraiment, en fait, pour ça, en tout cas, que moi, ça m'a attiré, c'est pour toutes ces valeurs-là.
1: Donc de la gratuité, un accès culturel du coup qui est libre, qui est familial, on peut venir ensemble. Et puis aussi, le pied dans la bassine, vous êtes pour organiser et constituer cette association, vous êtes de nombreux bénévoles et des bénévoles fidèles qui sont là depuis des fois la première édition. Vous êtes combien pour organiser un tel festival?
5: Oui, ben on est à peu près une trentaine sur l'année, donc pour organiser tout ça. Et après, le jour J, pendant les 2 jours, on est à peu près 80 bénévoles.
1: Oui, 80 bénévoles, ça fait
5: ça
1: une belle...
5: Ça commence à faire pas mal, oui.
1: Une belle équipe. J'imagine que vous êtes organisé en pôle.
5: C'est ça, oui. Il y a plusieurs pôles. Donc Sabrina est au pôle mécénat, mais aussi au pôle miam-miam, comme on dit.
4: Tout à fait, oui.
5: Après, il y a le pôle programmation... Mais en fait, tout est un petit peu mélangé. Bon, après le jour J, tout le monde donne sa main à la pâte. Mm. Et donc, c'est ça qui est sympa aussi, quoi.
1: Cette année, il y a un thème, comme chaque année. On se souvient, il y a 2 ans, c'était le thème mexicain. Là, cette année, l'affiche nous met un peu sur la piste. On voit donc toujours ce même homme qui met toujours le même pied dans la bassine. Mais là, il y a une bouée avec un flamant rose et puis on retrouve une libellule et puis des petits insectes. C'est quoi le thème de cette année? Et en plus, il est dans une sorte de mare. Qu'est-ce que c'est le thème de cette année, de cette 17e édition?
4: Ben en fait, le thème, c'est ça. En fait, c'est un petit peu tous les animaux, tout l'univers autour de la mare, qui est plein de vie, qui est plein de couleurs, de gaieté. Et pour se rafraîchir, en plus, l'été, c'est toujours des points où on aime se rassembler autour des points d'eau. Donc, ça représente bien aussi le fait qu'on se rassemble pour une activité, une festivité.
5: Voilà, et puis il y a le jeu de mots, puisqu'on a quand même, on l'a pas encore dit, mais bon, la festounade, quoi, ou le festival du pied dans la bassine, cette année sera à Sainte-Croix. Et du coup, Sainte-Croix croit, quoi. Donc voilà, donc, pour rappeler un petit peu le croisement de la grenouille des batraciennes de chez nous. Donc voilà un petit peu le thème de cette année, quoi.
1: Donc le thème autour de la nature. Et justement, je rebondis, Dimitri, effectivement, cette année, vous changez de lieu. Vous aviez été pendant 3 ans à Taïx, oui. Pas très loin de Cagnac-les-Mines. Là, cette année, c'est Sainte-Croix. Comment on choisit une nouvelle ville ? Qui n'est pas si nouvelle que ça, il me semble, dans l'histoire
5: voilà,
1: du festival.
5: Tout à fait, oui.
1: Je crois que vous retournez à Sainte-Croix, vous avez déjà fait des éditions à Sainte-Croix. Comment on revient, comment on rechoisit une ville ? Qu'est-ce qui s'est décidé de « on arrête Taïx et on repart » ? Bien sûr, c'est dans l'esprit du pied dans la bassine. Vous êtes un festival itinérant, donc il fallait bouger de Taïx. Mais comment on fait le choix d'aller vers un village plus
5: qu'un
1: autre ?
5: On fait le choix ? Le choix, des fois, est difficile. Bon, après, si on est sollicité par des villages, et bon... où les critères correspondent, donc après ça c'est plutôt d'autres collègues qui s'en occupent. Mais bon, voilà, Sainte-Croix, bon, c'est vrai qu'il y a eu la festounade, le festival à Sainte-Croix en 2011, 2012, 2013. Et là c'est vrai qu'on a été sollicité par le maire du village qui a voulu bien nous recueillir à nouveau. Et donc du coup on a accepté et donc on est très content d'ailleurs. Et par contre ça sera différent. Car en 2011, 2012, 2013, le village avait une configuration différente. Et du coup, là, donc, on va un petit peu prendre les lieux différemment. Et donc, ça sera aussi un test, puisque ça sera la première année. Et il y en aura 2 autres, donc ça va peut-être changer les autres années. Mais bon, pour le moment, je pense qu'on a bien vu le site et ça va être sympa.
1: Quand tu dis que le site va changer, vous ne serez pas au cœur du village ? Comment ça va se passer ?
5: Si, on sera au cœur du village, mais il y a 13 ans de ça, en fait, c'était sur la petite place devant l'église. Et comme on a quand même un petit peu grossi, Sabrina, c'est pas post-guitare, mais bon, on est à peu près à une jauge de 800 000 personnes. Du coup, les années 2011-2012, c'était beaucoup plus petit. Donc finalement, on va être obligé de se déplacer un petit peu dans le village. Mais ça reste quand même dans le centre du village, quoi.
1: Et alors, comment on refait du lien avec les habitants, habitantes ? Parce que à Taïx, vous avez vraiment, les habitants avaient pris, et les habitantes avaient pris possession du festival, étaient très présents, étaient participatifs. Je me souviens d'une équipe qui était venue plusieurs années nous dire, ah bon, on a été les voir en bicyclette, en coup de sonnette, du coup, leur dire qui on était. Les gens avaient tout de suite beaucoup adhéré. Vous aviez fait du lien aussi avec certains agriculteurs, agricultrices, qui avaient aussi participé à l'élaboration de la restauration soignée. Comment on refait du lien ? Est-ce qu'il y a des gens qui se sont dit « Ah, mais même si ça fait 13 ans que vous n'étiez pas venu, je reviens parce que j'ai continué à vous suivre. » Comment ça s'est passé ?
5: Ben déjà, ça s'est passé. Déjà, les anciens bénévoles, enfin les bénévoles qui étaient déjà en 2011, 2012, 2013 à Sainte-Croix, sont toujours là. Et puis c'est souvent en plus des têtes de, c'est nos têtes pensantes un petit peu on va dire. Et du coup le lien a été assez simple de revenir sur Sainte-Croix. Du coup ça a été un petit peu aussi pour ça qu'on a rechoisi Sainte-Croix parce qu'on avait plusieurs villages sous le pied, c'est un jeu de mots pardon. Mais du coup on a choisi Sainte-Croix parce que justement ça sentait peut-être plus à l'aise pour repartir sur un autre village parce qu'au départ c'est vrai que dans le vrai concept ça aurait été sympa de changer de village et de pas revenir sur un autre. Mais bon. Finalement, on trouve que c'est une très très bonne idée. Puis géographiquement, c'est bien placé, hein, c'est très près d'Albi. Enfin, donc je pense que le choix est bon. Et du coup, pourquoi on est revenu sur Sainte-Croix ? C'est bon, là, je viens de donner la raison, mais en fait, ça s'est fait naturellement. Et je pense que les gens aussi, le bénévolat sera présent sur place parce que je pense qu'il y en a qui vont se rappeler des années précédentes. Et comme je l'ai dit, les têtes pensantes sont encore là et sont surtout sur le secteur de Sainte-Croix. Donc voilà pourquoi on a peu choisi Sainte-Croix.
4: Et puis c'est vrai que la mairie a vraiment demandé, enfin le maire a vraiment sollicité le retour sur Sainte-Croix. Donc il y a eu une rencontre aussi avec le bureau municipal qui s'est montré très, très réceptif, qui voulait vraiment qu'on soit là et même que ce soit pour loger les artistes par exemple, on fait aussi participer les gens du village ou des alentours. Et il y a eu un appel qui a été fait pour pouvoir accueillir du monde. Donc du coup, en fait, même la mairie a aussi participé à tout, à revaloriser le festival et, ouais. Et vraiment de le réintégrer et de en discuter avec les villageois aussi sur place.
1: Ce qui simplifie, j'imagine, une organisation et une logistique de mise en place du festival. Sabrina, du coup, on a évoqué tout à l'heure ensemble que c'est un événement culturel qui est gratuit. Mmh. Mais j'imagine qu'il y a quand même pas mal de partenariats. Toi, tu fais partie du mécénat. Comment ça s'est mis en place cette année ?
4: Ben, en fait, alors on a la chance d'avoir des partenaires qui nous suivent déjà depuis quelques années et qui sont fidèles. Et après, la suite, ça reste d'aller démarcher, d'aller frapper aux portes, de présenter justement le festival. Et peu importe la hauteur de la participation ou pas, on essaye aussi d'aller solliciter justement les commerçants du village sur lequel on va être pour pouvoir les mettre en valeur, les valoriser ou les alentours. Donc, comme ce soit pour toute la démarche, en fait, tout est réfléchi en local, même si on a la chance d'avoir des partenaires qui nous suivent et de continuer d'aller chercher des mécènes. Et souvent, justement, c'est vraiment la présentation et les valeurs du pied qui font que les gens adhèrent au projet à la hauteur qu'ils peuvent.
1: On a parlé de la restauration soignée, c'est aussi un des critères de venue des festivaliers et festivalières, pouvoir déguster un bon repas. J'imagine que vous faites appel à des agriculteurs, agricultrices locales, des bières artisanales. Est-ce que vous pouvez m'en dire un peu quelques mots?
4: Ben, sur tout ce qui est justement l'alimentation, même la bière artisanale ou le vin, pareil, on est toujours dans la même démarche, on essaye de changer chaque année de fournisseurs pour pouvoir valoriser aussi des terroirs et des viticulteurs, des brasseurs, tout en ayant un rapport qualité-prix le plus pertinent, performant. Et au niveau aussi de l'alimentation, les agriculteurs sont sollicités et certains sont fidèles aussi en mécénat. Donc on reprend et on sait qu'on attire aussi justement beaucoup de monde pour la qualité des repas proposés et le choix assez large aussi.
5: C'est notre marque de fabrique. C'est-à-dire, je ne sais pas si on l'a déjà utilisé le mot, mais on tient beaucoup au mot festounade. Voilà, c'est quand même c'est un festival, c'est une grosse fête de village itinérante, mais c'est une festounade. Donc on met souvent sur notre affiche restauration soignée, mais c'est la vérité, on y met tout notre cœur, tous les bénévoles sont là, c'est vraiment, on a une super cuisine, il y a une super ambiance derrière, et puis donc du coup, tout ça en ressent quoi, et c'est vrai que puis c'est très très varié au niveau alimentation, hein. Il y a des tapas, il y a des moules, il y a des tartes, des tartines de légumes, il y a un veau à la broche d'ailleurs, là, cette année, comme les deux autres années précédentes, et qui d'ailleurs, c'est un mécénat hein, qui nous fournit le veau, et donc avec des pommes de terre à la braise, enfin voilà, je mets l'eau à la bouche à tout le monde là je crois, mais des crêpes maison, des assiettes fraîcheurs, enfin voilà quoi.
4: Et aussi pareil pour justement des plats aussi végétariens, parce que voilà, c'est important aussi, des salades variées, enfin il y a un vrai choix selon un peu les...
5: Ah oui, c'est toute une logistique, il faudrait venir nous filmer en train de préparer la cuisine avec tous les bénévoles, à éplucher les oignons, les poivrons, des cagettes entières, trier les pommes de terre, en fait c'est un sacré truc quoi.
4: Toujours dans la musique.
5: Mais toujours dans la bonne ambiance.
4: Ouais, tout à fait.
1: Ça c'est vrai, c'est ce qui fait la particularité du pied dans la bassine. Et puis des softs aussi, j'imagine, parce qu'on a parlé des bières, etc. Mais peut-être que vous travaillez aussi à une qualité de soft qui offre autre chose que des choses un peu connues.
4: Oui, tout à fait. Ouais. Oui, on essaye pareil.
5: Ah oui, il faut venir goûter le thé glacé maison, pardon. Voilà, c'est ça quoi.
1: Non, allez, super.
4: De valoriser tout ça.
1: Bon, là, vous nous avez mis l'eau à la bouche, envie de déguster un thé glacé. Mais on vient aussi au pied pour pouvoir écouter, découvrir de la musique. Et ça, je crois que c'est ta partie, Dimitri, en tant que chargé de prog dans l'association Les Petites Choses. Allez, on va commencer avec la prog du vendredi 17 juillet. Trois groupes, est-ce que tu peux nous les présenter?
5: Alors oui, je vais essayer de vous résumer sans trop vous dire de choses pour vous donner envie de venir. Mais bon, comme l'a dit Sabrina, la musique du pied dans la bassine, c'est de la musique éclectique. Donc on a essayé de varier les plaisirs. Donc du coup le vendredi, donc en fait aussi il faut commencer à venir à partir de 19h, hein, ça aussi on a oublié de le préciser, hein, donc déjà à partir de 19h il y a des choses qui se passent, hein, parce qu'il y a la musique, hein, mais enfin, je réponds peut-être pas de suite à la question, mais ça me fait penser à quelque chose qu'il ne faut pas que j'oublie, il y a quand même aussi, comme disait Sabrina, c'est quand même un public familial, donc du coup il y a aussi des services pour les plus jeunes, donc il y a quand même des jeux en bois, Il y a donc il y a une, je sais plus combien, une quarantaine de jeux en bois. Il y a une BD Tech. Il y a un photographe d'ailleurs aussi qui va venir faire des photos à l'ancienne. Donc voilà, il y a plein de choses aussi autres que de la musique. Donc ça, c'est, je tenais à le rappeler. Mais donc du coup, le vendredi, donc ça va démarrer par la fanfare de l'extrême. Alors pour ceux qui l'ont déjà vu, elle était passée, je crois, à l'Extrême Fest, quoi. Elle avait fait sensation, quoi. Donc c'est une fanfare de l'extrême, comme son nom l'indique. Donc avec quand même aussi de la musique en tout genre, des reprises, et de manière assez comique au niveau de l'attitude. Et puis c'est aussi une fanfare de super qualité, quoi. Donc ça sera au début, ça sera itinérant de le festival, voire même peu à la fin pour la cerise sur le gâteau, quoi, après. Et du coup, ensuite, il y a So Fresh, ça, c'est un groupe de reprises funky années 70, quoi. Donc, j'en dis pas plus. C'est vrai qu'au départ, c'était des groupes qu'on ne faisait pas venir au pied dans la bassine. On ne voulait pas trop de reprises, on voulait de l'identité du groupe. Mais So Fresh, c'est tellement dynamique et sympa qu'on a dit, bon, on fait l'exception cette année. Donc, vous verrez bien. Et ensuite, pour finir la soirée, c'est Ultra Gamma. Donc là, c'est un groupe électro, un trio instrumental, un peu influencé par la French Touch, un peu qu'on appelle Daft Punk, un peu comme ça, quoi. Et ce qu'il y a de sympa dans ce groupe, c'est qu'ils démarrent, ils ont plusieurs actes, en fait, crescendo. Donc voilà, donc c'est un électro au départ, c'est de l'électro un petit peu plus calme, et puis ça finit, comme c'est la fin de la soirée, voilà, ça finit en électro bien sympathique. Donc je pense que ça va plaire.
1: On va s'écouter un petit morceau, justement, d'Ultra Gamma avec le titre Solde.

0: Et allez, vous êtes toujours dans l'émission Tôt ou Tarn pour valoriser la 17e édition du festival Le Pied dans la Bassine. On est en compagnie de deux bénévoles, Dimitri chargé de programmation et de Sabrina chargée du mécénat. Donc là, tu viens de nous faire la présentation du vendredi 17 juillet avec la fanfare de l'extrême So Fresh et Ultra Gamma dont on vient d'écouter un extrait. Et puis ça continue sur deux jours, samedi 18 juillet. Qu'est-ce qu'on va pouvoir entendre, découvrir musicalement ?
1: Alors le samedi, c'est Daniel Zé qui va démarrer la soirée. Donc Daniel Zé, c'est un chanteur brésilien, donc inspiré de pop et de MPB. Bon, MPB, c'est la musique populaire brésilienne, hein, quoi. Donc c'est voilà, ça groove bien aussi pour démarrer la soirée. J'espère qu'il ne fera pas 40 degrés comme en ce moment, mais bon. Donc voilà. Ensuite, en milieu de soirée, ça sera In The Can. Alors c'est un groupe parisien qui est influencé par des grands classiques rock un petit peu. Alors moi, ça me fait un petit peu penser à un petit peu Offspring, un petit peu, mais enfin voilà, c'est pas exactement Offspring, mais bon, c'est un peu plus calme, mais bon, c'est vraiment, c'est mon petit coup de cœur à moi, ça, In The Can. Donc c'est dans la boîte, quoi, comme on dit, comme on indique son nom. Et puis voilà, pour finir la soirée, un petit gars du coin, un petit groupe du coin aussi, hein, c'est un groupe de Cahors, hein, c'est vraiment, c'est un super groupe aussi. Et voilà, c'est un petit peu entre, je sais pas si c'est tout le monde connaît, mais Esoufris Maraca, Sergent Garcia, un peu voilà, c'est un peu dans cet esprit, quoi. C'est un mélange de reggae, de rock, de ska, même un petit peu de rap, enfin voilà, quoi, c'est vraiment un super groupe aussi.
0: Très bien, eh bien écoute, on va s'écouter un extrait de In The Can, ta petite préférence, Dimitri, c'est parti.

0: Allez, c'était un extrait du groupe In The Can qui sera présent le samedi 18 juillet à la 17e édition du festival Le Pied dans la Bassine. 6 groupes, 2 jours, 3 groupes par jour. Comment tu pourrais résumer un peu cette programmation, Dimitri ?
1: Résumer dans quel sens ?
0: Eh bien, si tu devais la résumer en une phrase, ou comment tu sens un peu l'essence de cette programmation, de cette nouvelle édition qui se prépare ?
1: Ben, disons que c'était pas simple de trouver déjà des groupes. Hein. Donc, bon, on est dans plusieurs dans la commission à avoir choisi, mais c'est vrai que je pense qu'on a essayé de faire quelque chose d'un petit peu varié, de changer un petit peu parce qu'on était un peu basé aussi beaucoup sur la musique du monde. On a voulu un peu changer un petit peu aussi, donner une petite touche rock un petit peu et un peu local aussi. Donc je pense que varier les plaisirs, c'était un peu le but de cette année, quoi. Voilà.
0: Allez, mission réussie. Est-ce que vous pouvez nous donner toutes les infos pratiques pour nos auditeuristes ? C'est-à-dire, est-ce qu'il y a un parking où est-ce qu'on peut retrouver l'ensemble de la programmation ? Est-ce que vous avez des réseaux ? Est-ce que vous avez un site internet ? Voilà, est-ce que vous pouvez nous donner l'ensemble des infos ?
2: Ben alors déjà au niveau réseau, ben comme beaucoup, on communique beaucoup par Facebook et par Instagram où on va ben le pied dans la bassine et vous retrouvez toutes les informations pour la programmation et aussi beaucoup de stories, de choses avant le festival et pendant le festival qui sont alimentées. Et après, effectivement, l'accès au pied se fait via un parking gratuit aussi, où vous aurez des bénévoles qui vous indiquent comment vous garer, vous diriger, et il y aura une signalisation pour arriver jusqu'au festival.
1: Et puis on a quand même un site internet, hein, lepieddanslabassine.com, hein, donc qui est tout nouveau, tout frais, tout beau. Donc je vous invite à aller bien le consulter, quoi.
0: Des concerts, fanfares, de la bonne humeur, de la restauration soignée, des bars à vin, des rencontres improbables et un dance floor sous les étoiles. On a une petite tradition à Radio Albigès quand on reçoit des invités, c'est de poser une petite question. Je ne sais pas si vous voyez devant vous, vous avez deux petits bouts de papier avec numéro 1 et numéro 2. Mmh. Vous choisissez, vous prenez un papier, vous lisez la question et vous y répondez.
2: Okay.
0: Allez, Dimitri, tu as l'air de te lancer là, t'as peur de rien, c'est parti. Si tu pouvais lire à nos auditoristes la question en même temps que tu la découvres, ça pourrait nous arranger, vas-y.
1: Alors toi, c'est le pied droit ou le pied gauche que tu mets dans la bassine ? Bah, j'ai envie de dire les deux, moi, parce que je fous souvent les pieds dans le plat, moi. Mais bon, ouais, je pense que nous, on y met les pieds, la tête, les mains, on met tout, quoi, en fait. Et c'est l'intérêt, en fait, du pied dans la bassine, quoi.
0: Allez, une petite question pour Sabrina, pareil, qui nous la lit à haute voix.
2: Alors, peux-tu imiter le croissement d'une grenouille en pleine canicule ? Ah, c'est magnifique, ça. Merci du cadeau.
0: De rien. Avec plaisir, Sabrina.
1: C'est presque ça.
0: Dimitri, tu tenais à remercier des gens aussi qui font partie de la mise en place du festival qui, sans eux, le festival n'aurait pas lieu. C'est qui ?
1: Oui, mais comme dit Sabrina, on a quand même beaucoup de gens qui sont mécènes, hein, pour un peu nous aider dans le fonctionnement du festival. Mais aussi, il y a quand même aussi les collectivités, quoi, qui quand même sont là aussi. Donc, bon, il y a déjà la commune de Sainte-Croix qui nous aide, qui nous subventionne. Il y a la communauté de communes du Carmozin-Ségalard aussi, le département, la région aussi, hein, qui nous fait il y a des aides à la diffusion et aussi des aides pour les groupes musicaux, hein. Donc voilà, quand même aussi on tient aussi à les remercier, quoi.
0: Vous nous avez parlé avec cœur de ce festival. J'aimerais qu'en deux mots vous puissiez me résumer ce que représente pour vous en tant que bénévole le festival Le Pied dans la Bassine. Sabrina, je t'en prie.
2: Alors moi je dirais bienveillance, vraiment.
1: Tu me l'as volé celui-là.
2: En tout cas, voilà, en étant jeune, nouvelle bénévole, vraiment, ça a été un accueil bienveillant. Et puis après, festounade.
1: Voilà.
0: Pour toi, Dimitri, il va falloir être inventif.
1: Oui,
0: hein,
1: inventif, oui, mais bon, après, dans la même lignée, quoi. Mais c'est vrai que ça nous apporte beaucoup de plaisir, de bonheur, et on fait plein de belles rencontres, autant chez les festivaliers que chez les bénévoles. Mais bon, je dirais, ouais, énergie et plaisir.
0: Très bien, avec de la bienveillance, de l'énergie, de la festounade et du plaisir. Merci Dimitri, chargé de programmation, d'être venu nous présenter un petit morceau de la prog de la 17e édition du festival Le Pied dans la Bassine qui aura lieu les 17 et 18 juillet prochains au village de Sainte-Croix. Merci à toi.
1: Merci à vous.
0: Et merci Sabrina, chargée de mécénat de l'association Le Pied dans la Bassine.
2: Merci.
0: Merci d'être venue nous présenter la programmation et puis un petit peu ce qui fait l'essence même de l'association Les Petites Choses. À bientôt.

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Merci. Et c'est une annonce officielle. On se déplace officieusement au Black, hein, pour les repas de quartier, gratuitement. On prend notre poids en bière.

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0: borne.
1: Mon ombre, j'ai dû la confondre avec celle du géant. Elle est énorme.

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1: La radiodiffusion télévision française présente...
0: Pose ukulélé, c'est un événement intimiste que propose La Cheminée dans le quartier de la Madeleine à Albi, avec trois artistes en solo pour trois soirées intimistes, minimalistes, loin des écrans géants, de la fureur et du bruit, dans la fraîcheur à La Cheminée et en soutien aux artistes. Le 10 juillet, c'est Thomas Pradier, chanson, auteur-compositeur-interprète des chansons pop-folk en français, nourri d'influences anglo-saxonnes comme le Velvet Underground. 11 juillet, Aurore Chevalier, c'est du slam, cette parole féminine qui ose tout, qui se moque de la convenance, des interdits qui ont muselé des générations de femmes. C'est absolument bouleversant et nécessaire aujourd'hui. 12 juillet, Julien Fajol, Vacarme, guitare, saxo et voix, chanson à texte sur des musiques à l'esthétique rock mais très large. Entre des chansons énergiques et d'autres plus intimistes, le projet se veut humaniste et sensible. Entrée à prix libre est nécessaire. Pour en savoir plus, rendez-vous sur le site lacheminée.fr. Ou encore directement à La Cheminée, 5 rue Sainte-Claire, ou au 05 63 56 32 96, 05 63 56 32 96. Rendez-vous donc les 10, 11 et 12 juillet pour pose ukulélé à La Cheminée, dans le quartier de la Madeleine à Albi. Ce jeudi 9 juillet à 17h, le Centre d'Art Lelay vous propose une visite découverte, exposition, réplique, fragments, plongée. Une visite pour tous et toutes, petits et grands. L'équipe du Centre Lelay donc vous invite à un moment de partage et de découverte de cette exposition d'Isabelle Giovacchini. Réplique, fragments, plongée. C'est gratuit, sans inscription préalable. Retrouvez toutes les infos sur le site centredartlelay.com. C'est dans la nouvelle galerie Vanicoro à Albi que trois artistes plasticiennes du collectif La Berlue exposeront du 1er au 15 juillet. Les peintures abstraites de Chantal Cabé, les univers fantastiques et oniriques de Délice ainsi que les sculptures figuratives d'Henri Alida investiront ce nouvel espace avec émotion, présence et poésie. Après s'être rencontrés au fil des salons et événements artistiques, ces trois artistes, liés par une estime réciproque, ont choisi de réunir officiellement leurs œuvres sous le nom de La Berlue. Installée au 16 bis avenue Général de Gaulle, face au Grand Théâtre d'Albi, la galerie Vanicoro accueille donc le public tous les jours, du 1er au 15 juillet, de 10h à 19h, sans interruption. Le vendredi 10 juillet à 20h45, le Scénophage de Gaillac accueille le spectacle Contes du Burkina Faso. Conteuse, actrice, metteuse en scène et créatrice de ces contes vivant au Burkina Faso, Tata Tassala Bamouni sera de nouveau en France fin juin et début juillet pour présenter son nouveau spectacle Iribasuma Koro, sous l'ombre du grand arbre, contes et oralités du Burkina Faso. Vous serez les bienvenus pour goûter l'atmosphère du conte du Burkina et vivre un moment de partage vivant, festif et sensible. Rendez-vous donc le 10 juillet à 20h45 au Scénophage de Gaillac.

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On connaît bien une grenouille qui voulait se faire plus grosse que le bœuf. Ce que nous ne savons pas, c'est qu'un savon de Marseille à l'amande se faisait mousser. Il avait décidé de faire du grand nettoyage. Ça se faisait beaucoup dans le milieu, ce lessivage. Chaque jour, il fallait se remettre à l'ouvrage, que ce soit sur le pont ou sur le bastingage, le linge ou le carrelage. Où qu'il soit, il se disait capable de tout. C'est vrai qu'il faisait des merveilles, ce savon de Marseille, mais il ne pouvait s'empêcher. C'était plus fort que lui de se faire mousser, et plus il se faisait mousser, plus il rapetissait. Jusqu'au jour où de lui, il n'est rien resté. À vouloir toujours se faire mousser, que reste-t-il? Voilà maintenant que nous le savons. Si t'as les boules, joue à la pétanque, va dans les calanques, tu seras cool, à la Saint-Raoul. Si tu as les boules, joue à la pétanque, va dans les calanques, tu seras cool, à la Saint-Raoul.

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0: Un homme maltraité, un cas rare de violence conjugale. Un documentaire d'Aurélien Française. Pierrick a subi les violences de son ex-femme pendant 20 ans, jusqu'à porter plainte pour coups et blessures. Il essaye de se reconstruire avec sa nouvelle compagne Aurélie et grâce à son travail à la ferme. En parallèle, le gendarme qui avait pris sa déposition il y a 10 ans donne son point de vue sur cette violence rarissime et qui questionne les notions de virilité et d'égalité homme-femme. Enregistrement 3 mars 2017, mise en onde et mix Samuel Hirsch, réalisation Aurélien Francis.
1: Ça n'a pas été tellement des violences physiques. Il y a eu un peu de violence physique à la fin, mais bon, là j'avais dit stop tout de suite. C'était des violences plutôt psychiques et psychologiques. Donc effectivement, elle devait être là depuis avant la rencontre, mais j'ai pas vu et surtout je n'ai sans doute pas voulu voir. Quand on veut pas voir, on voit pas. Ça commence par le dénigrement, le rejet de l'autre. Et quand je dis de l'autre, des gens qui pouvaient venir à notre contact. Donc ça commence par tout mon entourage, donc les copains, la famille. Puis ensuite, c'était sa famille. Et au bout de quelques mois, quelques années, on voit le nombre de gens que l'on pouvait côtoyer qui diminue. Puis un jour, on se retrouve, on ne voit plus personne. L'autre est méchant et mauvais, il faut s'en méfier. Donc dans ces cas-là, on s'écarte. Inviter quelqu'un, c'était des copains, des copines, c'était quasiment impossible. Le regard de l'autre, insupportable pour elle. Moi, j'étais en prison, en fait.
2: Bonjour.
3: Bonjour.
2: Aurélie.
3: Aurélien.
2: Oui. Ça sent bon ?
3: Oui, à part que ça ne sera pas cuit.
2: Ça ne sera pas cuit ?
3: Non, j'aurais dû commencer par les oignons.
2: C'est pas grave, on peut manger des oignons un peu crus, tu sais, c'est bon. Hein. Il y avait des gens qui déclaraient des poèmes sur le marché.
3: Ouais.
2: Ouais, c'est le festival de la parole politique autour de Quimperlé, quoi. C'est la mère de Dom qui fait ça, qui est le responsable de cette association.
3: Ah oui, d'accord. Ouais.
2: Et c'était pas mal, il y avait des poèmes sur l'agriculture intensive.
3: Ils ont fait des poèmes sur l'agriculture intensive.
2: Pour dénoncer, si tu veux.
3: Oh, oui, non, mais je trouve ça.
2: Et c'était bien, franchement. Bon, après, ils mettaient ça un peu en scène, c'était pas vraiment du théâtre, si tu veux, mais il y avait. Enfin, faut le faire, hein, parler devant tout le monde comme ça,
3: ouais.
2: Avec un personnage.
3: Ouais.
2: C'était pas mal.
4: Il me l'a dit assez vite qu'il avait vécu des choses difficiles avec son ex-compagne. Petit à petit, j'ai compris que vraiment, il y avait un vrai traumatisme par rapport à ça, qu'il avait même du mal à en parler, que c'était un sujet pas tabou, mais je le laissais parler, mais moi, je n'allais pas trop dans ce terrain-là, parce que je voyais que quand j'essayais de comprendre les choses, il pouvait se replier un peu sur lui-même.
1: Bon, j'ai commencé à remettre en cause son mode de fonctionnement. Les violences physiques et vraiment verbales se sont retournées contre moi. Beaucoup d'interdits et la moindre contrariété, à un moment donné, ça pouvait déraper. Mais pour des choses incroyables, incompréhensibles. On s'est retrouvé un jour avec une panne de machine à laver. Alors, banal. Donc on était financièrement un peu juste. Bon, on patiente, on avait une autre machine à laver à disposition. Donc pendant 6 mois, quand même, je me suis continué tout le lavage du linge, comme ça. Bon. Et un jour, j'avais une rentrée d'argent. Donc j'avais téléphoné pour prendre un rendez-vous. Quand j'ai dit ça, elle est rentrée dans une colère monumentale. C'est une des pires que j'ai vues. Mais elle s'arrachait, elle se tapait sur la tête, arrachait les cheveux, claquait les portes des fenêtres, tout fermier, hurlait dans la maison. Hurlait. J'ai même pas le temps de dire quelle date c'était. Elle est revenue, furieuse. Quand est-ce qu'ils viennent? Je dis, t'inquiète pas. Ils proposaient de venir hier, j'ai refusé. Donc ils viennent en 8 jours. Elle était furieuse. Je vais téléphoner, je vais annuler, pas possible, peut-être. Mais il a fallu qu'elle nettoie toute la pièce. Ma fille, elle a la chambre à l'étage. Une fois, elle avait fait venir une de ses copines à la maison. Elle est partie de la porte d'entrée. Partout où la fille pouvait poser ses yeux dans la maison, il fallait qu'elle refasse la peinture, qu'elle passe le balai, qu'elle passe la serpillière. Donc, elle a, partout, elle avait anticipé que si elle avait besoin d'aller aux toilettes, si on a deux toilettes, en haut ou en bas, et ben c'était en haut, c'était pas en bas. Donc, elle avait nettoyé de fond en comble. Et la chambre avait été repeinte pour ça.
2: Et comment Laurent et Marie sont allés au meeting de Mélenchon à Brest?
3: Et alors, ils ont trouvé ça comment?
2: Bien, ils ont trouvé bien. Ils ont dit qu'il y avait beaucoup de jeunes.
3: Pas trop spectaculaire, quand même, dans le côté un peu comme... Ouais.
2: Il m'a pas parlé de ça du tout. Il m'a surtout parlé des idées, en fait. Il disait qu'il avait, il avait trouvé ça vachement instructif. Et tu sais, la marche dont je te parlais, là, pour la 6ème République,
3: ouais.
2: C'est à Paris. Je crois que c'était à Lorient. Ou... Enfin, c'est à Paris. Ils vont y aller, hein.
3: Ah, ils vont y aller.
2: Attends, ils sont motivés. C'est un dimanche. Mais ils sont très bien, tes oignons.
4: J'ai compris que cette personne-là était narcissique ou pervers narcissique. Donc moi je connaissais pas du tout ça. Je savais pas de quoi il s'agissait. Et de là, à partir du moment où il y a eu un mot dessus, j'ai mieux compris le fonctionnement et ce qu'elle avait pu faire subir à ses proches, enfin, surtout à Pierrick. Moi, je comprenais même pas qu'on puisse être aussi méchant. C'était les méchants des dessins animés qui n'existent pas en vrai, quoi. C'était ça, dans ma tête, là, ils existent en vrai. Et j'aurais jamais imaginé qu'on puisse faire ça. Jamais, vraiment. Ouais.
1: Et moi, je l'ai même vu une fois aller se battre physiquement avec mon père. Voir une femme aller se battre avec un homme, c'est pas courant, quand même. Donc je me suis interposé. Elle s'était penchée un peu comme font les karatékas, c'était dans la cabine d'un tracteur. Donc elle a voulu décrocher un coup de pied à mon père. Et j'étais entre les deux, c'est moi qui ai pris le coup de pied. N'empêche qu'il y a eu le coup de pied et puis qu'elle allait se battre physiquement. C'est comme pour les insultes. Comme une fois, elle a traité de mon fils de... Connard, t'es qu'un connard, tu me fais chier, d'ailleurs, tu fais chier tout le monde. Il avait 10 ans, 12 ans, voilà. Elle aura appris à rejeter les autres. Elle était en train de faire quelque part des mini-mois avec les enfants, de ce qu'elle était, elle. Bon, j'ai ma fille qui n'est pas là, j'ai pas de nouvelles d'elle depuis 6 ans. J'ai un de mes fils qui est dans le sud-est de la France, donc je le vois pas souvent, deux fois par an, à peu près, et très rapidement. Et le petit dernier qu'ils avaient, nous, enfin, qui a 20 ans maintenant, quand même. On a commencé à tout petit peu parler de ça. Et il me disait, je crois qu'on a tous pris un peu quelque chose de maman dans le comportement qu'il me disait. J'ai pas voulu approfondir. Mais pour eux, c'était la norme. J'espère qu'ils sont pas dans cet esprit-là de rejet de l'autre, en fait.
5: Ça reste rare, moi, dans ma carrière. Ça fait 15 ans maintenant que je suis en brigade territoriale. J'ai eu à traiter deux cas comme ça, seulement, de violences qui sont faites envers les hommes au sein du couple. Les enfants, dans ces histoires, c'est toujours le drame, en fait, parce qu'ils sont entre les deux, c'est souvent témoins, quand ils ne sont pas victimes aussi de violences dans le couple. Après, le fait de voir le père qui n'a pas cette autorité parentale, son rôle de père. Ils regardent ça avec leur regard d'enfant, donc ils n'ont pas encore ces notions de dire bah, « mon père étant l'homme, c'est lui qui devrait avoir une autorité ». Donc ils subissent malheureusement, ils sont témoins de ce qui se passe. Et c'est une prise en charge à faire aussi des enfants, parce qu'on peut voir que dans leur futur, ça influe sur leur vie après d'adultes. Donc, on voit régulièrement des jeunes adultes, qui, pour certains, ont tendance à reproduire le schéma, et pour d'autres, qui, au contraire, veulent surtout pas reproduire ce qu'ils ont connu chez eux. Donc, pour ceux-là, on peut se dire que c'est déjà gagné, quoi.
1: Je servais de bouclier, surtout de punching ball, donc à me taper dessus, en fait. Et je ne me rendais pas compte, j'encaissais les chocs. Parce que physiquement, j'étais largement capable de faire face. Mais quelque part, je craignais sa réaction. Naturellement, je n'aime pas les conflits. Dans mon quotidien, je travaillais à la ferme et j'y passais beaucoup de temps. C'était une façon pour moi de m'échapper. pour exister, pour... C'était mon tuba, en fait, hein, pour vivre. Mais peut-être que si j'avais pas eu ce boulot-là, qui était quelque part qui me valorisait bien, je sais pas comment j'aurais pu réagir. Peut-être que j'aurais pu être démoli plus rapidement, ou j'aurais peut-être pu m'effondrer plus vite, ouais, je sais pas.
2: Je vais juste vérifier les camps médicaux.

0: Ouais, il fait bien, une belle averse.
1: Ouais, attends comme ça. Ça me donne envie d'aller au milieu, sur l'air paillé avec les vaches, puis m'allonger et dormir.
2: C'est ce qu'elles font, madame.
1: Ouais, c'est ce qu'elles font. Et quand t'entends la pluie comme ça, allez, hop.
2: Tu l'as déjà fait?
1: Non, bah non. Si, ça m'était arrivé quand il y avait des vélages, que je venais surveiller.
2: Ah oui.
1: Ça a pu tarder, ça a pu tarder. Allez, je vais dans un coin, dans le foin, la paille, puis j'attendais.
2: Je me souviens une fois dans le local de village, j'étais venue avec toi et on avait fait ça.
1: Ouais.
2: Enfin, pas toutes les nuits.
1: Ah non.
2: Juste de temps en temps.
1: Je sais pas que... les chevaux n'aiment pas être tout seuls. Dès qu'ils sont tout seuls, ils dépriment. Donc, et même avec les vaches, même ça se passe très très bien.
2: Qu'est-ce qu'il y a?
1: Je pense que je vais un peu de froid par-dessus le...
3: C'est pas facile de récupérer entre guillemets quelqu'un qui est traumatisé quoi. Parce qu'il y a ça hein. Même de mettre en place des petites choses ne serait-ce que des trucs quotidiens quoi. C'était compliqué ouais. Quand il téléphonait à quelqu'un, n'importe, un copain du hand ou des gens que moi je connaissais pas ou quoi, il se cachait. Il allait dans un petit coin, je me revois, on allait chercher les vaches, et puis d'un coup je le vois disparaître dans un buisson, je pensais qu'il y avait quelque chose ou quoi, et en fait il était au téléphone, et quand on ne comprend pas, on s'interroge pourquoi la personne se cache pour téléphoner. Et donc bah, évidemment, après on interroge, et puis comme c'est un espèce de réflexe qu'il avait de se cacher pour faire ses choses perso. Mais il n'y a aucune raison, puisque c'était, il n'a rien à cacher. Mais il le faisait quand même. Et bah, pour moi, qui ne connaissais pas exactement ce qui s'était passé, comment ça fonctionnait, une relation comme ça avec quelqu'un d'aussi méchant, en fait, je ne comprenais pas. Ça me paraissait complètement fou. Maintenant, bah, il reconstruit sa vie. Bon, j'en fais partie, je suis contente avec ça. Le bon côté de tout ça, c'est qu'il est jeune dans sa façon, dans sa relation aux autres. Même si il a l'âge qu'il a aujourd'hui, on dirait que c'est un ado, des fois. Donc c'est chouette.
1: Rentrer à la maison, j'étais jamais tranquille. Je rentrais le soir, que ce soit ici ou les autres maisons où on a été, hein, c'était pareil. Je rentrais le soir, j'avais quasiment toujours la boule au ventre, en fait. Là, quand je franchissais la porte, le temps que je vois comment était l'ambiance à la maison. Moi, un jour, eh ben, je lui ai dit que je voulais partir, que je voulais arrêter cette histoire. Elle a su qu'il y avait quelqu'un de sa famille qui avait témoigné pour moi. Et quand elle a su ça, elle est rentrée dans une colère monumentale. Par son avocate, elle a su ça. Et là, elle est venue me voir et a commencé à me frapper sous le bras. Et c'est mon fils, le petit dernier, qui a vu... J'ai pas réagi encore cette fois-là. Je réagissais pas hein, sur la violence. Hein. Et quand j'ai vu mon fils est venu me voir, il a soulevé mon t-shirt. Il me dit « Waouh, ton bras est tout rouge. » Et là, je me suis dit « Non, je peux pas laisser filer ça. C'est trop. Ça va aller où, là ?» Donc, je suis sorti. J'étais encore quasiment en tenue de travail. Je suis parti voir le médecin. Et après, je suis allé voir les gendarmes après. C'est là que j'ai déposé plainte pour coup, il est sûr.
4: Je l'ai accueilli comme n'importe quel dépôt de plainte qui traite des violences intrafamiliales. C'est vrai qu'habituellement, c'est plutôt les femmes qu'on reçoit. Mais là, j'ai fait en sorte, pour moi, je me devais de le recevoir comme n'importe quelle victime, en fait.
1: Et le gendarme qui était là, il a pris ma déposition et il appuie sur le bouton. Il me dit, c'est validé, je peux plus rien faire. Pas de regret? Non. Je dis, non, je crois que c'est ça qu'il faut faire. Et là, il m'explique... Bah, t'as tout à fait raison, Kim. On sait que dans 95% des cas, à la première violence, ça stoppe tout. Il me dit, toi, là, t'aurais laissé filer. Il me dit, je pense que physiquement, t'aurais le dessus sur ta femme. Bah, je vois, évidemment. Justement, Kim dit, justement. Bah, la première fois, t'aurais laissé filer. Si t'avais rien dit, dans 15 jours, 3 semaines, je sais pas, Kim dit, t'aurais pris un deuxième coup. T'aurais pas encore réagi. Et une troisième fois. Et une quatrième fois. Ça aurait duré le temps que ça aurait duré. Et un soir. Parce que tu aurais eu une mauvaise journée, tu serais rentré fatigué, peut-être un peu irritable, et ce jour-là, tu aurais encore pris un coup. Et là, c'est toi qui aurais peut-être frappé. Elle serait venue à la gendarmerie, ça se retourne contre toi. Et tout ce que tu auras subi avant, il n'y a pas de trace. Donc il me dit, t'as très bien fait d'avoir déposé plainte.
4: Je pars du principe que la personne qui vient, qui franchit les portes de la gendarmerie, déjà c'est une démarche qui est souvent difficile, donc me raconte la vérité. Après, à moi de faire l'enquête pour déterminer si effectivement, oui ou non, c'est la vérité. C'est souvent, ce sont des personnes qui subissent des traumatismes, des fois depuis plusieurs années, et on se doit de les considérer comme victimes. Les hommes, je pense, ont du mal à faire cette démarche. On va considérer que l'homme doit être fort, donc forcément, il ne peut pas subir des coups de la part d'une femme. C'est ce qui est un peu ancré dans notre société. Peut-être le côté un peu macho par rapport à ça. De se confier la plupart du temps, en plus, peut-être par un homme en face de lui, c'est se sentir déjà dévalorisé, peut-être d'avoir honte. Donc forcément, il faut apporter un soutien à cette personne à la base. On pense plutôt au regard qu'auront les autres sur cette personne si ça se sait. Plus que le nôtre qui reste neutre et professionnel par rapport à ça, et justement considérant la personne comme une victime.

0: Les gens ne comprennent pas qu'il puisse avoir été maltraité, voire battu par son ex-compagne. Les gens ne comprennent pas ça. Les hommes, c'est vrai, souvent rigolent en disant « il n'a pas su... » comment... Le père de Pierre, il dit souvent ça. « Il n'a pas su se faire respecter » ou « il n'a pas su la mater ». Enfin, je ne sais pas comment il dit exactement, mais ils ne comprennent pas. C'est vrai. Il y a un de ses frères avec qui on discute un peu plus facilement. Et lui, je pense qu'il comprend qu'il y a eu maltraitance, mais il se contente de dire qu'elle est folle barjot, quoi. Je ressens pas du tout ce côté « ouais, c'est un PD » où il sait pas se faire respecter. Plus, ça, c'est plus chez son père.
1: Et j'entends aussi, que ce soit dans ma vie civile, si on entend parler de ça, dire « bah oui, s'il se fait battre par une femme, soit c'est une mauviette, un PD ou quoi que ce soit, c'est sûr, c'est les termes qu'on entend. » Maintenant, des démarches comme la vôtre là, justement, le fait d'en parler, que ça se sache plus, peut-être que ça mènera justement à d'autres hommes à se dire « moi aussi je peux en parler ». Il y a une écoute et c'est pris en compte. C'est arrivé sur un autre dossier, par exemple, que j'ai pu traiter de ce genre, où c'était un homme qui était relativement frêle, avec sa femme qui était plus costaud que lui, et qui prenait très régulièrement des coups, parce que là, il ne pouvait pas lutter sur la force physique. Maintenant, on ne s'imite pas à dire si la personne vient et qu'elle n'a pas un cocard ou des traces, de dire « non, vous n'avez rien, on ne traite pas ». Si vous avez les violences psychologiques aussi qui sont prises en compte, il n'y a pas que les violences physiques. Donc les traces font partie des éléments de preuve que l'on demande de constater par un médecin et certificat médical, mais ce ne sont pas les uniques éléments qui sont pris en compte dans les procédures. En fait, il y a tout l'élément aussi psychologique.
2: À la sortie de la première audience, le juge, il prend connaissance de mon dépôt de plainte et il se tourne vers moi et il me dit « Vous déposez plainte pour coups et blessures et vous restez à la maison ?» Il faut bien comprendre que ce n'était pas une question. Hein. C'était une attaque, c'était une affirmation à charge. Mon avocat qui se tourne vers moi une fois dans le couloir, il me dit « Le dépôt de plainte, c'était pas très heureux quand même. » D'accord. Bien. Je prends note. Et je repars, donc je passe ici pour me changer, pour repartir travailler. Et elle était dans la maison. Et là, elle me dit, t'as entendu ce qu'il a dit le juge ? Dehors, t'as plus rien à faire ici. Et elle commençait à s'énerver, à se fâcher. Elle avait envie de me rentrer dedans. On s'est retrouvés, on était même pas 10 cm l'un de l'autre. Et là, je lui ai dit, vas-y, touche-moi et on va voir ce qui va se passer. Et elle a pensé au dépôt de plainte. Donc elle est partie. Et moi, je suis allé travailler. Et dans l'après-midi, j'ai le gendarme qui m'a téléphoné. Et je lui explique ce qui s'est passé dans la chambre à mon retour. Qu'elle a failli me rentrer dedans de nouveau. Il m'a dit, tu vois, ton dépôt de plainte. Et bien là, il te sert. Mais c'est ça qui l'a arrêté. Et j'étais convaincu de ça. Et il n'y aurait pas eu de dépôt de plainte, je pense qu'on se serait battu dans la chambre.
0: Il y a une fois où vraiment, ça a été terrible, elle a envoyé un message en disant que j'avais tué mon ex-compagnon, donc qui est décédé effectivement, mais il a eu un accident vasculaire. Donc elle m'a accusée de l'avoir tué et que mon père était complice de ça, donc je ne sais pas ce que mon père vient faire là-dedans, enfin bref, peu importe, et que j'allais faire pareil avec Pierrick, que j'allais tuer Pierrick. Donc, quand on a reçu ce texto-là, bien sûr, un peu effondré, choqué. J'en ai discuté avec la psy que je voyais assez régulièrement à l'époque. Et elle m'a expliqué, elle m'a conseillé de porter plainte. Parce que ces gens-là ne s'arrêtent jamais tant qu'on ne met pas la loi en face d'eux, quoi. Donc je suis allée porter plainte.
2: Depuis notre enfance, on nous inculque des images fausses. Que effectivement l'homme, il est violent, c'est dur, c'est ça. Et puis que les femmes, c'est forcément la douceur, c'est l'instinct maternel. C'est forcément l'homme qui va frapper la femme. Non. Évidemment qu'il y a des hommes qui frappent des femmes. Évidemment qu'il faut s'occuper d'eux. Évidemment qu'il faut protéger les femmes. Mais l'inverse. La loi s'applique dans un sens ou elle s'applique dans les deux sens? Ça me révolte.
3: C'est quoi être un homme?
2: C'est une bonne question. Eh bien, je ne sais pas trop répondre, en fait. Je dirais, un homme, c'est peut-être, quelque part, c'est peut-être juste. Juste et bon. et protecteur, quelque part, parce qu'on est physiquement plus fort. Et je crois que le rôle, quelque part, de l'homme, c'est mais dans le sens noble du terme, de protéger, ouais.
0: Et comme au début de notre relation, je ne comprenais pas, j'étais un peu... Donc Pierrick m'a dirigée vers la psychologue que lui, il avait vue. C'est ça, et ça a été vraiment important. Je pense que si j'avais pas pu être soutenue de ce côté-là, avec quelqu'un de professionnel, je pense pas que j'aurais pu continuer la relation avec tous les flous que j'avais. Ça m'a vraiment aidée. Pareil, pour lui, c'était pas forcément facile. Il devait avoir des peurs, j'imagine, de s'engager à nouveau, quoi. Je trouve que c'est déjà énorme. Moi, j'avais peur que c'était impossible pour quelqu'un qui a vécu ce qu'il a vécu de refaire une vie à deux. J'avais peur. J'ai cherché dans les bouquins qui traitent de ce sujet-là. Est-ce qu'il y a des nouvelles histoires à la suite de ça ? Puis j'ai trouvé aucun exemple. Ce à quoi j'attache le plus d'importance, c'est le courage. Et je trouve que c'est très courageux ce qu'il a fait de partir et de sauver sa peau. Très, très courageux, ouais.
4: Enregistrement 3 mars 2017. Mise en onde et mix Samuel Hirsch.
2: C'est pas parce qu'on a été piqué par une belle rose qu'il faut se mettre à détester les fleurs. Eh ben, y a plein de belles fleurs autour de moi, mais voilà, c'est bien.
4: Réalisation Aurélien Francis. 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

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Noir comme s'il s'agissait d'aimer. 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Coupe la musique. 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Il y a des volcans qui se meurent, il y a des volcans qui demeurent. Il y a des volcans qui ne sont là que pour le vent, il y a des volcans fous. Il y a des volcans ivres à la dérive. Il y a des volcans qui vivent en meute et patrouillent. Il y a des volcans dont la gueule émerge de temps en temps, véritable chien de la mer. Il y a des volcans qui se voilent la face toujours dans les nuages. Il y a des volcans vautrés comme des rhinocéros fatigués dont on peut palper la poche galactique. Il y a des volcans pieux qui élèvent des monuments à la gloire des peuples disparus. Il y a des volcans vigilants, des volcans qui aboient, montant la garde au seuil du kraal. Des peuples endormis, il y a des volcans fantasques qui apparaissent et disparaissent, ce sont je les Muriens. Il ne faut pas oublier ceux qui ne sont pas les moindres, les volcans qu'aucune dorsale n'a jamais repérés, et dont la nuit les rancunes se construisent. Il y a des volcans dont l'embouchure est à la mesure exacte de l'antique déchirure. Aimé Césaire.

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1: Aujourd'hui, cap sur la foire organisée par Nature et Progrès Tarn, Biocibel, édition 2026 à Groyer. Le thème de la conférence, médicaments, faut-il leur faire confiance, animé par le docteur Jean Dubovski. Médicaments, dispositifs médicaux, compléments alimentaires, comment sont-ils autorisés et remboursés? Comment sont-ils inventés et mis sur le marché? Les nouveaux médicaments sont-ils meilleurs que les anciens? Qui décide de leur prix? Comment connaît-on leurs effets indésirables? L'influence des firmes pharmaceutiques et quelques idées pour bien choisir ou ne pas choisir ces médicaments pour notre santé et celle de la planète. Jean Dubovski, médecin généraliste à Albi, à Cantepo, créateur du blog antiknoc.fr et auteur de Covid-19 humain contre virus, nous en parle.
2: Bonjour à toutes et tous, merci d'être venus à cette conférence. Je m'appelle Romain Jam, je fais partie des bénévoles de Nature et Progrès. Et aujourd'hui, je vais un peu introduire notre invité et le sujet qui nous réunit, c'est-à-dire faut-il faire confiance aux médicaments. Mais avant tout, je vais vous parler un peu de Biocibel et de Nature et Progrès. Donc c'est Nature et Progrès Tarn qui organise cette foire. Ça a 43 ans, c'est pas rien, hein. C'est une foire qui passe le temps, qui évolue, qui s'adapte. J'étais même pas né lors de la première édition, c'est vous dire. Mais elle garde des principes assez forts qui fait que c'est pas une foire comme les autres. On y assume des pratiques écologiques, une gratuité de l'entrée, un soutien aux luttes écologiques et sociales, et de l'éducation populaire et des espaces d'expression et de débat, comme on peut en avoir justement maintenant. Et c'est malheureusement pas facile de tenir tous les bouts en même temps, donc on vous invite à faire des dons au stand de Nature et Progrès, qui est juste là, ou aux entrées. Vous allez voir, il y a des gens qui ont des tirelires, et ça permet de pouvoir relativement équilibrer la foire, et de pouvoir continuer encore et encore de faire cet événement. Alors Nature et Progrès, c'est quoi? C'est une association, c'est un regroupement d'associations, c'est une fédération d'associations départementales, donc ici c'est Nature et Progrès Tarn, qui défend l'agriculture paysanne respectueuse du vivant. C'est une sorte de, si je devais résumer, une sorte de bio autogéré. C'est-à-dire que c'est des producteurs et des consommateurs qui s'associent et qui définissent un cahier des charges à partir desquels les gens sont sous mention Nature et Progrès ou pas. Dans le Tarn, il y a 160 adhérents et la moitié, c'est des producteurs environ et l'autre moitié, c'est des habitants, des citoyennes, des citoyens qui viennent participer à la fois justement à ces réunions où il y a la définition du cahier des charges ou aux

0: qui sont bénévoles aux différents événements qu'on y organise. On fait plusieurs marchés qu'on appelle les Noctambio. Il y en a un à Albi, il y en a un à Gaillac. Je vais regarder mes notes. Il y a Albi et Saint-Juéry. Eh ben voilà. Merci. Faut vous dire qu'il y a ça. Hein, et à Castres aussi. Voilà, c'est participatif en plus, c'est génial. C'est parfait. À Castres, il y a le petit salon des vins bio qui a lieu à Gaillac le premier week-end de décembre, qui est un super événement aussi. Et bien sûr, BioCibel, donc tous les ans. Voilà, donc n'hésitez pas à nous soutenir, n'hésitez pas à adhérer, on a besoin de soutien, c'est des événements qui sont de plus en plus durs à monter financièrement, parce que on a l'aide de collectivités, et heureusement, mais on va dire que c'est pas non plus fast, et on n'est pas dans une période où l'argent coule à flot à ce niveau-là, et où on a des contraintes au niveau de la sécurité qui sont de plus en plus importantes, donc des frais qui sont de plus en plus importants. Et si on veut continuer ce genre d'événement, on a besoin vraiment du soutien de toutes et tous qui participent pour continuer à faire ce genre d'événement. Voilà. Donc, j'en viens au sujet de la conférence. Quand on s'intéresse à nos sociétés démocratiques, on s'aperçoit assez vite que ce qui coince souvent entre la théorie et la pratique, c'est la représentation. On connaît son intérêt et ses écueils, on essaie de tempérer avec des contre-pouvoirs, des élections régulières, une opposition, des médias, des mouvements sociaux. Et il y a dans cet équilibre une certaine forme de confiance. Il ne s'agit pas de la confiance aveugle qu'on donnerait avec un bulletin de vote à une personne, il s'agit de la confiance dans un processus politique collectif qui cherche son équilibre entre la souveraineté populaire et les mécanismes institutionnels de décision et d'exécution. Eh bien, c'est la même confiance dont on parle aujourd'hui. Aller voir un médecin quand on est malade, ce n'est pas faire confiance à une personne et mettre sa vie entre ses mains. C'est faire confiance à un processus d'accumulation de connaissances et de savoir-faire, un processus collectif qui doit chercher la meilleure manière de nous soigner. C'est donc à la condition d'un processus transparent et parce qu'il ne répond pas à d'autres intérêts que celui des patients qu'on fait confiance. Et faire vivre et faire respecter cette confiance critique, c'est l'engagement de Jean Dubovetsky, qui, depuis qu'il exerce, se battre pour l'indépendance de l'information médicale et la critique des conflits d'intérêts dans le secteur pharmaceutique. Il interroge les pratiques de la médecine occidentale moderne, notamment basées autour de médicaments et souvent pour soigner des symptômes. Il questionne les méthodologies qui sont censées amener cette confiance dans les pratiques médicales et donc dans les prescriptions. Et il propose une autre approche du soin, plus humaine et indépendante. Donc je vais lui laisser la parole et puis on aura des temps d'échange un peu au milieu de tout ça si vous avez des questions ou des remarques ou des compléments. Voilà, donc Jean, je te laisse.
1: Bonjour. Alors d'abord, toutes mes excuses, je vais suivre mon diaporama parce qu'il me sert d'aide-mémoire, tout simplement, hein, c'est ça la vraie raison. Pour les gens pressés, le titre c'est « Médicaments, faut-il leur faire confiance ?» Et la réponse c'est « Oui, non, peut-être, voilà, vous êtes pressés, vous pouvez repartir. Sinon, ben, je vais commencer par répondre à la loi, c'est-à-dire à l'article L41-13-13 du Code de la Santé publique, qui impose à tout professionnel de santé qui parle de médicaments d'indiquer ses liens d'intérêt, que ce soit dans un livre, dans une revue, à la radio ou à la télévision. Vous avez remarqué que c'est une loi qui est remarquablement suivie par tout le monde. Et donc, je n'ai aucun conflit d'intérêt et aucun lien d'intérêt ni avec une entreprise ou un établissement produisant ou exploitant des produits de santé, ni avec un organisme de conseil qui intervient sur ces produits, c'est-à-dire pas avec l'industrie pharmaceutique, pas avec les gens qui font de la pub pour elle, et pas non plus avec l'assurance maladie, ni avec les mutuelles ou assurances, sauf dans la mesure où je suis un médecin installé secteur 1, c'est-à-dire que mes consultations sont remboursables. Et donc, quelles autres caractéristiques ? Là, je suis installé comme généraliste à Albi depuis 38 ans. Depuis la même durée, j'ai été rédacteur à la revue Prescrire, qui est une revue indépendante. Et puis, je tiens un blog d'information sur la médecine. Je participe à des associations de formation continue indépendante, comme le Formindep ou Cancer Rose, pour ceux qui connaissent Cancer Rose. Et donc, la première question, c'est peut-on faire confiance à un médicament ? Et d'accord, mais c'est quoi un médicament ? Eh bien, figurez-vous que, curieusement, il n'y a pas de définition légale du médicament. On trouve dans les dictionnaires une définition qui dit que c'est une substance préparée spécialement pour servir de remède, ce qui est quand même assez vague. Et alors, des définitions légales, on en a des petits bouts, essentiellement deux. Ce sont des substances présentées comme ayant des propriétés curatives ou préventives, ou bien des substances pouvant être utilisées en raison de leur action pharmacologique chez l'homme. Et donc, vous voyez qu'on laisse la liberté aux fabricants de choisir la définition qu'ils veulent, présentée comme ou pouvant être utilisée pour. Le seul point commun, c'est qu'il y a une action pharmacologique. Alors, pourquoi c'est important ? C'est important parce qu'il n'y a pas que des médicaments qui ressemblent aux médicaments. Des choses qui ressemblent aux médicaments, vous avez aussi les dispositifs médicaux. Parfois, vous voyez à la télévision, quand il y a une pub, on vous dit « c'est un dispositif médical » et ça vous laisse perplexe. Parce qu'à l'origine, un dispositif médical, c'est un instrument qui n'a pas d'action pharmacologique, qui a une action, par exemple, mécanique. Des lunettes, des prothèses, des scanners, des appareils à épilation, des implants. Déjà, un implant, est-ce que ça a une action pharmacologique ou purement mécanique ? Les dispositifs intra-utérins, c'est-à-dire les stérilets, et là aussi, est-ce que ça agit vraiment uniquement par action mécanique ? Les stents qu'on met dans le cœur ou qu'on met dans les artères, tout ça, ce sont des dispositifs médicaux sans trop de discussion, mais on a aussi des dispositifs médicaux qui sont des comprimés ou des gélules à avaler. La différence, c'est que le laboratoire fabricant ne les a pas présentés de la même manière. Et alors ça a une importance parce que les contrôles sur les dispositifs médicaux sont très inférieurs aux contrôles sur les médicaments. Les médicaments sont contrôlés a priori, on va visiter les usines, on contrôle les lots de médicaments, on vérifie que le dosage correspond à peu près au dosage qui est indiqué sur la boîte, on vérifie l'absence de contamination, tout ça a priori. Dans les dispositifs médicaux, les contrôles sont souvent a posteriori et ils sont beaucoup plus rares et beaucoup plus légers. D'ailleurs, il y a des retentissants scandales à propos des dispositifs médicaux. Je suis sûr que vous avez entendu parler des scandales des prothèses de hanche ou du scandale des implants essures qui étaient utilisés pour mettre sur les trompes entre l'utérus et les ovaires, ou bien les scandales concernant les prothèses mammaires. Prothèse mammaire qui fuit, prothèse mammaire qui éclate, prothèse mammaire qui s'infecte. Et puis alors, il n'y a pas que les dispositifs médicaux. Vous avez aussi les compléments alimentaires. Alors la différence, c'est qu'un complément alimentaire, c'est théoriquement une denrée alimentaire dont le but est de compléter un régime alimentaire normal. Seulement, voilà l'astuce. Là encore, il n'y a pas plus de contrôle que sur la vente de carottes. Et il n'y a pas de base de données de sécurité. On n'a même pas de base de données complète de tous les compléments alimentaires. Et bien entendu, si on n'en a pas, ça veut dire qu'aucun consommateur, aucune association ne peut faire de contrôle, puisqu'on n'a même pas de liste de quoi contrôler. Alors la confusion entre médicaments, compléments alimentaires et... ça y est, j'ai oublié le nom.
0: Dispositifs médicaux.
1: Et dispositifs médicaux. La confusion est parfois... Alors, elle est dans les textes et elle est dans les services marketing. Là, il y a un exemple qu'on va vous distribuer. J'en garde un.
0: Hop.
1: Là, vous voyez le même fabricant qui vend la même chose à la même dose dans des paquets semblables, sauf que l'un est commercialisé comme médicament et l'autre est commercialisé comme complément alimentaire. Ah, si vous voulez vous y repérer, donc je vous ai dit les compléments alimentaires et les dispositifs médicaux sont moins bien contrôlés. Donc quand on a le choix, il vaut mieux acheter un médicament. C'est pour ça que je vous disais que ma première réponse était oui, on peut faire plus confiance aux médicaments qu'aux dispositifs médicaux ou aux compléments alimentaires. Et un médicament, il y a toujours sur la boîte écrit quelque part médicament autorisé, numéro 34009, et après il y a 8 autres chiffres. Il y a toujours écrit « médicament autorisé » sur une boîte de médicaments. Voilà. Sinon, ce n'est pas un médicament. Alors évidemment, ce n'est pas parce qu'il y a un médicament qui existe et qu'on en fait la publicité, directement ou indirectement, qu'il est indispensable ou utile. Là, je vais faire une petite aparté pour vous parler de la vitamine D. Moi, j'exerce depuis... j'exerce à Albi depuis 38 ans, mais j'avais commencé à faire des remplacements plusieurs années auparavant. Il y a plus de 40 ans que j'exerce. Et pendant au moins 30 sur ces 40 ans, on me disait que la vitamine D, c'était très bien à titre préventif chez les enfants et qu'on leur donnait pendant un an, puis le premier hiver suivant, et puis qu'après on s'arrêtait parce que, ma foi, la vitamine D, on en fabrique quand on sort dehors. Le soleil en fait quand il touche votre peau, et ma foi, ça suffit bien. Et ça, c'était vrai jusqu'à il y a quelques années. Et puis, il y a quelques années, il y a des gens malins qui se sont dit « Oh, quand même, c'est dommage, on n'en vend pas beaucoup. » Alors, ils ont trouvé deux choses très malignes à faire. D'abord, ils ont engagé un panel de spécialistes qui se sont réunis et qui ont dit « Nous, on va faire des recommandations. » Et alors, si on lit leurs recommandations dans le détail, ça dit « On n'a aucune preuve, mais en l'absence de preuve et par grande prudence, nous, on recommande de donner systématiquement de la vitamine D à tous les enfants jusqu'à l'âge de 18 ans. » Et puis alors, il y a eu une deuxième manœuvre qui a consisté à vendre pas cher au laboratoire d'analyse médicale des kits permettant de doser la vitamine D. Alors, doser la vitamine D, c'est astucieux parce que la vitamine D, quand vous l'avalez, elle va se fixer dans les tissus graisseux, c'est-à-dire sous la peau. C'est là que vous avez vos réserves. Et ce qu'il y a dans le sang, ma foi, c'est ce qui traîne au moment donné. Mais la Haute Autorité de Santé déclare que le dosage de vitamine D n'est pas fiable, ne sert pas à grand-chose et qu'on ne devrait même pas en faire. Ça n'empêche pas que des groupes de spécialistes qui font des recommandations vous suggèrent d'aller doser votre vitamine D. Alors là, le dosage est très astucieusement fait parce que on peut vous trouver un dosage insuffisant. Et quand vous avez un dosage insuffisant, dans votre tête, vous vous dites « Ah ben, il faut que je mange de la vitamine D. » Et en réalité, la recommandation qui est derrière, c'est « Si votre dosage est insuffisant, il faut marcher 10 minutes par jour dehors. » Vous voyez ? Mais ce n'est pas ce qu'on vous dit généralement. Généralement, on vous dit « Achetez donc de la vitamine D et croquez-en. » C'est un peu dommage parce que quand on a trop de vitamine D, eh ben, au lieu de faire fixer le calcium, ça le fait sortir des os. Et alors à ce moment-là, le calcium, il traîne un peu n'importe où et il peut très bien aller se bloquer dans les reins et faire des calculs. Donc, prendre trop de vitamine D, c'est pas forcément une bonne idée. Donc, c'est pour dire que, oui, on peut faire confiance aux médicaments dans une certaine mesure. Ça dépend comment on les utilise. Hein. Alors, l'étape suivante, c'est de se demander comment un médicament arrive sur le marché. Eh bien, d'abord parce qu'on cherche un médicament. Qui cherche les médicaments ? En grande partie les industriels, parce que c'est eux qui vont gagner des sous avec, mais une grande partie de la recherche est d'origine publique. Par exemple, il y a une étude qui a montré que si on étudiait tous les médicaments mis sur le marché français entre 2008 et 2018, un tiers d'entre eux était issu de la recherche publique. Et alors, combien rapporte à la recherche publique ? Je ne sais pas, environ zéro. Pour le marché US, qui est quand même après l'Europe le deuxième grand marché de médicaments, de 2010 à 2019, les National Health Service ont subventionné le développement de tous les nouveaux médicaments. Il n'y a pas un seul nouveau médicament aux USA qui n'ait pas touché des subventions de recherche d'une manière ou d'une autre. Le problème, c'est que les laboratoires touchent des subventions, mais sans que ces subventions dirigent la recherche. Or, le but du laboratoire, ce n'est pas forcément notre but de santé publique. Alors, on a plein d'exemples, et les exemples les plus retentissants, évidemment, ce sont les exemples qui portent sur les traitements préventifs du Covid. Par exemple, le vaccin Spikevax, commercialisé par Moderna, a été développé entièrement sur fonds publics. Le vaccin Comirnaty a fini d'être développé par Pfizer, mais la découverte était une découverte de la recherche publique. Et quand il a signé les autorisations pour développer le vaccin, c'était avec une condition très particulière. Ils avaient, avant développement, un nombre de ventes garanties. C'est-à-dire qu'ils savaient, avant de commencer le développement du médicament, ils savaient combien ils pourraient en vendre au minimum. Bon, ça n'a pas servi à grand-chose parce qu'ils ont largement dépassé la quantité. Et donc, les brevets des médicaments, on le présente toujours comme la condition qui permet la recherche, puisque c'est grâce aux brevets que les laboratoires font des sous. Et donc, on dit, s'ils n'avaient pas de brevets, ils ne feraient pas de sous. S'ils n'avaient pas de sous, ils ne feraient pas de recherche. S'il n'y avait pas de recherche, on n'aurait pas de nouveaux médicaments. Mais d'un autre côté, le brevet interdit aux autres de fabriquer les médicaments. Il y a eu des affaires retentissantes, avec notamment l'Afrique du Sud qui voulait fabriquer ses propres médicaments anti-sida et qui, pendant des années, n'a pas pu le faire à cause de la législation internationale des brevets. Donc le brevet, ça peut être bien, ça peut être pas bien, suivant la manière dont tu l'utilises. Quand on dit qu'il y a une différence entre les buts de la santé publique et les buts des laboratoires pharmaceutiques, ça se comprend très bien. Le laboratoire pharmaceutique, son but, c'est de faire un bon chiffre d'affaires et un bon bénéfice. Actuellement, il vise des bénéfices à deux chiffres, c'est-à-dire plus de 10%, et il voudrait arriver à 14-15% de bénéfices par an. Vous voyez, c'est pas ce que vous avez avec votre livret A, vous. On en est assez loin. Par exemple, quand on injecte du Botox pour diminuer les rides, le Botox qu'on injecte, c'est un médicament. Mais tout le monde sait que les gens qui font ce genre d'intervention esthétique, ils font ça non remboursable, hors de prix, ils ont quand même une très bonne clientèle, ils se font des couilles en or, et donc pourquoi est-ce qu'on irait demander un remboursement? Il n'y a aucune raison. Donc le Botox qu'on injecte pour diminuer les rides, il n'y a pas de demande de remboursement faite devant la Sécurité sociale, vous voyez. Après, il peut aussi y avoir des situations dans lesquelles le laboratoire a intérêt à avoir d'une part des médicaments remboursés et d'autre part des médicaments non remboursés. Parce que les médicaments remboursés, on n'a pas le droit de faire la publicité pour. Les médicaments non remboursés, on a le droit. Et d'autre part, le médicament non remboursé, on peut le mettre en rayon dans la pharmacie à portée des gens. Vous entrez dans la pharmacie, c'est comme un libre-service. Vous pouvez prendre des médicaments, aller à la caisse et les payer. Ça, c'est autorisé.
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1: Les médicaments qui sont là en libre-service sont tous non remboursés. Les médicaments remboursés, ils sont forcément derrière, et c'est le pharmacien qui doit aller les chercher, parce qu'il ne peut les délivrer que sur autorisation du médecin. Quand on dit une ordonnance, ce n'est pas un ordre donné au patient. L'ordonnance, c'est l'ordre donné à un autre professionnel de santé de faire quelque chose qui est normalement interdit, en l'occurrence donner du poison. Donc on autorise le pharmacien à vous donner du poison sur ordonnance. Mais en temps ordinaire, si vous allez demander, par exemple, une benzodiazépine au pharmacien, il doit vous dire non, je n'ai pas le droit de vous le donner. Pas sans ordonnance. Tandis que les médicaments non remboursables, eh ben, eux, ils sont en rayon de vente, vous pouvez les prendre, aller les acheter. Donc le laboratoire, pour des raisons marketing, a intérêt à avoir les deux. La même chose sous les deux formes. Vous pouvez très bien, quand vous avez mal à la tête, aller acheter votre paracétamol en pharmacie. Vous l'avez tous fait, je suppose. Mais il y a aussi du paracétamol remboursable sur ordonnance. Le remboursable et le non remboursable est le même parce qu'il s'agit d'un médicament. Dans les deux cas, c'est un médicament. Voilà, donc les contrôles sont les mêmes et la qualité est la même. Oui, ce n'est pas forcément le cas. Vous avez vu avec le citrate de bétaïne qui peut être remboursable en tant que médicament ou bien il peut être complément alimentaire et dans ce cas-là, les contrôles sont moindres. Vous avez la même chose avec certaines vitamines. Vous pouvez avoir de la vitamine C en vente libre qui n'est pas forcément un médicament, par exemple. Vous pouvez avoir des sachets ou des liquides contre les brûlures d'estomac. Hein. C'est à base de bicarbonate, pour l'essentiel. Donc le bicarbonate, soit on peut dire qu'il a une action pharmacologique et demander une autorisation de mise sur le marché, et on a un médicament qui s'appelle par exemple Gaviscon, mais je dis ça parce que c'est une marque connue, mais il y en a plein d'autres. Soit on peut dire, mais non, il agit seulement parce qu'il tamponne l'acidité de l'estomac, donc il a une action chimique sur l'acide de l'estomac. Ce n'est pas une action pharmacologique. On ne présente que cette action-là, et donc on a une autorisation de mise sur le marché en tant que dispositif médical. Et là, il est en vente libre et les contrôles sont bien moindres. Voilà.
2: Est-ce que d'autres personnes ont des questions ?
3: Moi, je trouve que les médecins s'intéressent pas trop aux effets secondaires des médicaments. Et quelquefois, c'est même le patient qui lui dit « je suis pas malade parce que je prends ce médicament ». Des fois, c'est le patient qui amène le problème au médecin. C'est peut-être ce médicament qui me rend malade, alors que lui, il cherche autre chose. Et voilà. Les effets secondaires, c'est un sacré problème, je trouve.
1: Vous avez tout à fait raison. Et c'est une des raisons pour lesquelles je n'aime pas qu'on parle d'effets secondaires. Je n'aime pas qu'on parle d'effets secondaires parce que secondaire, ça veut dire comme si c'était secondaire. Mais un effet secondaire mortel, c'est un effet plus important que l'effet thérapeutique des fois. Vous voyez ? Donc ce n'est pas secondaire ces effets. C'est des effets indésirables, mais ils ne sont pas secondaires. Voilà. Alors c'est tout à fait vrai que les médecins s'intéressent peu aux effets indésirables des médicaments. Et il y a ça plein de raisons. Je pense que la raison principale est psychologique. C'est qu'on a tous du mal à voir nos défauts. Et ma foi, quand on a prescrit un médicament et qu'il a fait plus de mal que de bien, eh ben c'est désagréable. Et on n'a pas trop envie de le voir. Ça, c'est une raison. Une autre raison, c'est qu'on n'a pas appris à l'école. À l'école de médecine, on vous parle de plein de choses, mais on vous parle très peu des effets indésirables de médicaments. Grosso modo, il n'y a que les pharmacologues qui en parlent. Et donc, c'est relativement vers le début des études. Et par la suite, il y a peu de cours dans lesquels on parle des effets indésirables des médicaments. Grosso modo, il n'y a que les hépatologues, parce que des effets indésirables fréquents, c'est sur le foie. Et les néphrologues, parce qu'un autre effet indésirable des médicaments fréquents, c'est sur le rein. Et aussi parce que le foie et le rein sont les deux manières d'éliminer les médicaments. Et donc, quand on a le rein malade ou le foie malade, on élimine mal les médicaments. Donc, ces spécialistes-là s'intéressent aux effets indésirables des médicaments. Mais les cardiologues s'y intéressent beaucoup moins. Les généralistes s'y intéressent beaucoup moins. Les urgentistes, encore moins. Alors, les urgentistes, en plus, c'est à moitié de leur faute, au sens où ils voient les gens en urgence, ils prescrivent, ils ne les revoient pas, ou très peu. Et donc, constater les effets indésirables, c'est difficile. Quand on est généraliste, on voit arriver les effets indésirables avec le temps. Donc, si on s'y intéresse, on le sait. Mais quand on est urgentiste, on voit rarement les effets indésirables, quand on est chirurgien aussi. Et effectivement, du coup, si vous soupçonnez un effet indésirable, il ne faut pas hésiter à en parler, parce que peut-être que le médecin n'y pensera pas. Et moi, ça m'arrive de ne pas y penser. Hein. Je ne suis pas si tant meilleur que les autres. Hein. C'est pas... Avec le risque, bien entendu, d'avoir ce qu'on appelle la cascade médicamenteuse. C'est-à-dire qu'on vous prescrit un médicament qui a un effet indésirable et on va traiter l'effet indésirable par un deuxième médicament qui va avoir un troisième effet indésirable et on va rajouter un médicament. Et c'est fréquent. Et c'est fréquent.
4: Excusez-moi. Oui, je voudrais savoir... Les statines, si ça combat bien le cholestérol, voilà. Si c'est très efficace pour enlever le cholestérol.
1: Alors vous posez une très bonne question parce que la question est-ce que c'est efficace est une question telle qu'elle est posée là. Alors je vais vous embêter exprès, ma pauvre, mais ne le prenez pas mal, hein, c'est pas du tout agressif. C'est une très mauvaise question. C'est une très mauvaise question parce que c'est une question qu'on ne peut pas tester. Est-ce que c'est efficace ? On ne peut pas tester. On pourrait tester, est-ce que c'est efficace chez une femme jeune pour diminuer le risque d'AVC à condition de prendre telle statine à telle dose pendant tant d'années ? Ça, on peut le tester. Vous voyez ? Et donc, la réponse à votre question, est-ce que les statines sont efficaces ? Ça va dépendre du contexte. Grosso modo, Les statines sont efficaces pour diminuer le risque de rechute d'AVC ou d'infarctus du myocarde à peu près dans tous les cas de figure, chez les hommes comme chez les femmes, à peu près à n'importe quel âge. C'est efficace pour diminuer le risque de premier AVC ou de premier infarctus du myocarde chez les hommes qui commencent à être âgés, disons au-delà de l'âge de 50 ans, s'ils ont un cholestérol élevé, avec certaines caractéristiques, c'est-à-dire du mauvais cholestérol, et si, en ayant tenté de faire un régime et de faire du sport, ça n'a pas réglé la question. Vous voyez, toutes ces conditions. C'est inefficace chez une femme qui n'a jamais eu d'infarctus du myocarde ou qui n'a jamais eu d'infarctus ou qui n'a jamais eu d'AVC, à peu près quel que soit son âge. Quand je dis c'est inefficace, alors, disons, l'efficacité n'est pas démontrée ou est mal démontrée, c'est-à-dire elle est démontrée avec des essais qui ont des défauts et des défauts tels qu'on peut mettre en doute la conclusion. Voilà. Donc, si on est sceptique comme moi, on considère que l'efficacité n'est pas démontrée. Et donc, tant qu'une femme n'a pas eu un vrai ennui de santé lié au cholestérol comme un AVC ou un infarctus du myocarde, moi, je recommande même de ne pas le doser. Et spontanément, je ne le dose pas. Maintenant, si une femme a déjà eu un infarctus du myocarde ou un AVC, là, par contre, ça peut être utile. Et enfin, il reste la question des femmes à très haut risque. Par exemple, une femme qui a eu une ménopause précoce ou bien une femme qui a pris pendant très longtemps la pilule. Quand on prend 30 ans la pilule, on augmente fortement le risque. Et là, d'un côté, on n'a pas d'essai démonstratif. D'un autre côté, ce n'est pas invraisemblable que ce soit utile. Et donc vous voyez que la réponse n'est pas simple.
0: Pardon, on va plus entendre, mais il y avait une autre question. Mais après, au pire, on continuera...
1: Si, je viens de comprendre une partie de sa question. Okay. Elle a dit pas pour le cœur, mais pour faire baisser le cholestérol. C'est une question très intéressante, parce que on s'en fout de faire baisser le cholestérol. Faire baisser le cholestérol n'a d'intérêt que si c'est efficace pour diminuer les vrais risques, qui sont l'infarctus du myocarde et l'AVC, ou bien d'autres risques comme les risques d'occlusion d'une artère dans les jambes, ou mais des trucs qui sont exceptionnels, et disons que ça compte pas. Statistiquement, ça compte pas beaucoup. C'est comme quand on vous dit un médicament est efficace pour faire baisser la glycémie. Faire baisser la glycémie, ça ne présente d'intérêt que si ça diminue les risques liés au diabète. Les risques liés au diabète, c'est les risques de diminution de la vision, d'infarctus du myocarde, d'AVC, de dégradation des fonctions du rein. Donc, faire baisser le diabète, si par ailleurs ça augmente le risque d'infarctus, ça n'a aucun intérêt. Faire baisser le risque de diabète, si ça n'augmente pas les risques d'infarctus, c'est utile. Vous avez des médicaments qui font baisser la glycémie avec efficacité et qui augmentent le risque d'infarctus. Ces médicaments-là, moi, je n'aime pas vraiment les prescrire. Vous voyez ? Donc, votre question, elle vaut vraiment pour ça, parce que il y a des tas de critères, on appelle ça un critère de substitution. Le vrai but, finalement, du traitement, c'est d'allonger la vie en bonne santé, d'allonger la vie ou d'allonger la vie en bonne santé, de diminuer les risques réels, les risques d'être mal, les risques de souffrir, les risques d'avoir un handicap. Ça, ça vaut le coup. Améliorer un résultat d'analyse, améliorer une échographie, on s'en fout. Ça n'est utile que si on a la certitude que ça représente un risque réel pour la santé. Je vous ai interrompu, monsieur.
5: Je voulais savoir qui décide du déremboursement d'un médicament. Vous avez évoqué une raison économique pour les labos, mais qui décide, qui prend la décision ?
1: Deux personnes peuvent prendre la décision, le payeur et le payé. Donc, vous avez des laboratoires qui peuvent très bien décider que ce médicament-là... il est vieux, on m'a donné un prix il y a longtemps, il n'est pas réévalué de manière satisfaisante, donc je préfère dire qu'il est déremboursé et le vendre au prix que je veux. Et ça arrive de temps en temps. Voilà. Ou bien, vous avez le payeur qui dit « On a découvert des effets indésirables graves, ils sont tellement graves que ce médicament ne mérite plus le nom de médicament, et donc on le retire du marché. Donc c'est le cas, par exemple, du Mediator. Le Mediator a été retiré du marché contre l'avis du laboratoire. Mais il faut bien dire que ce sont des cas rares. L'État met très longtemps avant de prendre des décisions de ce genre, et il lui faut des preuves massives, parce que le laboratoire est capable de contester en justice, et ça peut traîner longtemps, et coûter cher. Donc, les retraits du marché autoritaire de la part du payeur, c'est-à-dire de l'État, finalement, en France, pour raison de sécurité, sont exceptionnels. Alors, on peut aussi avoir des laboratoires qui, prenant conscience du risque de déremboursement pour effet indésirable et voulant éviter un scandale pour des raisons d'image, se disent « on va le retirer du marché ». Les laboratoires français font ça assez souvent, c'est-à-dire qu'ils retirent du marché un médicament qui semble dangereux et ils écoulent leur stock en Afrique noire.
0: J'ai une question aussi.
1: J'ai rien dit. Hein,
0: j'ai une question aussi. J'ai plus d'exemples concrets en tête, mais il y a eu des révélations de traces d'antibiotiques parfois dans des rivières ou chez des animaux qui n'étaient pas spécialement traités. Ma question, c'est quelles sont les conséquences écologiques de l'industrie pharmaceutique? Est-ce qu'on a des recherches là-dessus, des exemples concrets de l'impact que ça peut avoir?
1: Alors, je vais te répondre, mais d'abord, il y avait quelqu'un par là qui avait levé le doigt, non?
0: Ah, je n'avais pas vu.
1: J'ai cru voir une question, donc autant répondre.
6: Je voulais savoir vraiment le déremboursement, si c'est pourquoi on dérembourse l'homéopathie, est-ce qu'il dit que ce n'est pas efficace, par exemple?
1: Pourquoi on dérembourse
0: l'homéopathie?
6: L'homéopathie.
1: Ah, l'homéopathie est un cas complexe parce que pharmacologiquement, l'homéopathie ne peut pas avoir d'efficacité. L'homéopathie, le mode de fabrication, ça consiste à prendre une molécule ou un groupe de molécules ou quelque chose. Ça peut être une abeille entière, par exemple. Apis mellifica, c'est de l'abeille entière. Donc, on prend des abeilles entières, desséchées, on les pile, on les mélange à du sucre, on broie le tout très, très, très, très, très, très, très fin, et puis on va diluer. On va mettre une part dans 10 parts, on va mélanger, on va secouer, puis une part dans 10 parts, on va mélanger, on va secouer, puis une part dans 10 parts, on va mélanger, on va secouer. Et on va faire ça assez souvent et assez longtemps pour qu'au bout du compte, si on se fie à la chimie, à la physique connue, dans le granule d'homéopathie, il y a 0 molécule du produit concerné. Donc pharmacologiquement, 0 molécule, ça ne peut rien faire. Ça, c'est un des éléments du dossier. L'autre élément du dossier, c'est on pourrait envisager des essais cliniques dans lesquels on compare des granules avec fabrication homéopathique traditionnelle, normale, reconnue par les homéopathes, à des granules de fabrication pure où il n'y a que du lactose dedans, c'est-à-dire que du sucre, sans aucune homéopathie d'aucune sorte. Ce type d'essai est concevable techniquement. Ce ne seraient pas les mêmes essais que les essais des médicaments parce que l'homéopathie est une méthode dans laquelle c'est très individualisé, c'est-à-dire qu'on doit donner quelque chose qui correspond précisément aux symptômes de telle personne qui a des caractéristiques uniques. Et donc longtemps, les homéopathes ont dit on n'a pas de méthode de comparaison qui tienne. Et puis il y a des gens qui ont fini par en trouver. Donc, mais il s'est passé ce à quoi on pouvait s'attendre, c'est-à-dire que les pharmacologues qui ont trouvé des méthodes qui pouvaient correspondre à l'homéopathie se sont heurtés aux laboratoires qui leur ont répondu « Écoutez, nous on vend sans ça, on ne voit pas pourquoi on irait payer pour des essais qui pourraient dire que ça ne marche pas alors que sans essais on vend. » On les comprend très bien, tant qu'on ne leur impose pas. Et donc finalement, à la longue, il y a quelqu'un qui a fini par dire « Écoutez, on n'a pas de preuve d'efficacité, donc la logique, c'est de dérembourser. » Voilà. C'est pas parce qu'on n'a pas de preuve d'efficacité que c'est inefficace. D'un autre côté, les laboratoires n'ont pas voulu faire l'effort d'une démonstration d'efficacité. Voilà, c'est compliqué. C'est compliqué parce que le fait de disposer de traitements non toxiques, même éventuellement qui n'auraient qu'une efficacité placebo, ça peut se justifier aussi. Ça peut se justifier aussi. Bon. Finalement, il vaut mieux un médicament non toxique, même s'il n'est pas très efficace, qu'un médicament toxique qui n'est pas beaucoup plus efficace, vous voyez. Il y a plein de médicaments presque inefficaces. Je veux dire, quand vous avez la grippe, on vous donne couramment du paracétamol, un pchit dans le nez, un sirop. Là-dessus, il n'y a que le paracétamol qui sert à quelque chose. Vous pourriez très bien mettre de l'eau salée ou même de l'eau pure dans le nez, et vous pourriez très bien boire du sirop de fraise. Vous auriez des effets à peu près analogues, vous voyez ? Et pourquoi pas ? La seule chose, c'est que moi, j'observe qu'en consultation, quand je propose aux gens de se traiter de cette manière, quand je dis Alors, il y a des fois où ça marche. Chez l'enfant de 7 ans qui a mal à la gorge, quand on dit « Écoute, il y a un bon traitement, c'est de sucer des carrés de chocolat », on obtient un certain succès.
0: Il y avait une autre question ici.
5: Juste à l'avantage de l'homéopathie, on peut penser qu'il n'y a pas de iatrogène.
1: Oui et non. Il n'y a pas de iatrogénie directe. Il peut y avoir une iatrogénie indirecte. C'est-à-dire que...
0: Qu'est-ce que c'est une iatrogénie
1: Iatrogénie, c'est-à-dire effet indésirable.
0: Ok.
1: Voilà. Effet indésirable du médicament, pour plus précisément. Vous pouvez avoir des gens qui ont cru tellement... je vais donner des exemples concrets plutôt, hein. La gastro-entérite virale, comme la rhinopharyngite, comme la majorité des angines, comme la plupart des bronchites aiguës, guérissent sans traitement en quelques jours, voire une semaine. Pour la bronchite, on peut avoir une toux qui dure plus longtemps, mais sans fièvre, qui est une séquelle inflammatoire, mais qui n'est pas vraiment, on va dire, une maladie et contre laquelle, de toute façon, nos traitements classiques sont à peu près inefficaces. Mais vous pouvez avoir des gens qui sont convaincus de l'efficacité des traitements. Moi, je vois tous les jours des gens qui viennent avec des enfants qui ont une rhinopharyngite et qui semblent convaincus que si je ne leur marque pas un sirop et un pchit dans le nez, l'enfant ne va pas guérir. En réalité, je pourrais très bien ne rien faire, l'enfant guérirait très bien. Voilà. Et il se passe la même chose avec l'homéopathie. Si vous soignez vos gastro-entérites, vos grippes, vos otites, vos bronchites, tant que vous êtes un adulte jeune, un enfant ou un adulte jeune en bonne santé, ça va marcher très bien. Vous allez vous convaincre que l'homéopathie est efficace. Et le jour où vous aurez un infarctus du myocarde ou bien certains cancers qui peuvent être guéris, vous risquez de les traiter par l'homéopathie. Et là, il y a un risque. C'est un risque mental. Voilà. Mais qui ne touche pas que l'homéopathie, si vous voulez. Voilà, c'est pas... Et ce risque mental, à mon avis, touche aussi la médecine.
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1: Parce que, à force d'être habitué à l'idée que les médicaments sont la solution à tout, un jour on prend à tort des médicaments qui ont des effets indésirables. Alors oui, il y a un dernier point qu'on n'a pas abordé et qui pour moi est très intéressant, c'est la santé planétaire. C'est-à-dire que dans la réflexion sur qu'est-ce que c'est que soigner, comment on devrait soigner, est-ce qu'on peut soigner mieux, on pourrait faire entrer en jeu la question de la planète. C'est une question horriblement compliquée parce que si vous voulez faire le bilan écologique d'un médicament, il faudrait envisager la recherche des matières premières en Afrique ou en Chine ou en Inde ou ailleurs, la manière dont sont cultivées les plantes éventuellement dont on a extrait les produits ou les minéraux qu'on a été recherchés, la manière dont on a fabriqué les produits de base, avec quelle chimie, à quel endroit, en polluant comment. Est-ce qu'on n'a pas répandu des cochonneries dans la terre quelque part au Pakistan ou au Tadjikistan ? Ensuite, le transport. Et le transport, il ne pollue pas pareil quand le détroit d'Ormuz est bloqué ou pas. Ce n'est pas pareil non plus quand on transporte des produits de base qu'on va transporter en Europe, puis les transformer pour faire des médicaments, ou quand on fait les médicaments en Chine ou en Inde, parce qu'assez souvent, on fabrique les produits de base en Chine, ils passent en Inde, là on fabrique les médicaments transitent par bateau ou par air et ils arrivent en Europe tout près. Mais parfois aussi, on fabrique les produits de base en Chine, on fabrique les extraits à haute dose en Inde, on les envoie par bateau en Europe et là, on les dilue, on les met en comprimé, en gélules. Et donc ça, c'est quand même un peu moins polluant que de transporter toutes les gélules. Et puis après, il y a ces médicaments sont-ils polluants une fois qu'on les a administrés à l'humain ? Et là, il y a des pollutions parce que vos médicaments que vous avalez, une partie est transformée par le foie, puis ça passe par la vésicule biliaire, ça va dans l'intestin et dans les cacas, et ça aboutit bien quelque part. Ou bien c'est filtré par le rein, ça va dans la vessie, ça sort dans le pipi, et ça va bien quelque part. Quand ça va quelque part dans les os, une partie, mais pas tout, est détruite dans le traitement des eaux usées, et il y a des tas de choses qui ne sont pas détruites. Par exemple, les œstrogènes ne sont pas détruits. Donc vous retrouvez des œstrogènes qui viennent très généralement soit des traitements de la prostate chez l'homme, soit plus souvent de la pilule chez la femme, soit des traitements vétérinaires. Il ne faut pas oublier l'usage vétérinaire des médicaments. Et on a la preuve que ces œstrogènes sont à l'origine d'une diminution de fertilité, notamment de certains poissons, de certaines grenouilles, voire de populations humaines. Parce qu'il y a une diminution de fertilité des populations humaines qu'on explique mal. Il y a une diminution du nombre de spermatozoïdes chez les hommes et de la vivacité de ces spermatozoïdes. Depuis 15-20 ans, on sait ça. Et cette diminution se poursuit. On n'en connaît pas l'origine précise. Elle est probablement multifactorielle. Et il peut y avoir une partie qui est due à une pollution chimique, par exemple, et une partie à une pollution médicamenteuse. Après, vous avez des très grandes histoires de pollution. Par exemple, si on parle des anti-inflammatoires, les anti-inflammatoires sont des médicaments qui sont censés diminuer l'inflammation. Et donc, on les utilise dans les rhumatismes inflammatoires, notamment, et plus ou moins à raison dans l'arthrose. L'arthrose, ce n'est pas typiquement une inflammation, mais les anti-inflammatoires diminuent les douleurs d'arthrose. Ça, c'est un fait avéré. C'est vrai chez l'homme, enfin chez l'humain, mais c'est vrai chez les animaux. Il y a des pays au monde où on soigne les animaux qui ont une importance. Pas seulement les animaux qu'on mange. Par exemple, en Inde et au Pakistan, on soigne les bovins. On leur donne des anti-inflammatoires quand ils ont mal aux pattes. Tous les bovins, ou la plupart des bovins. Et on en a soigné beaucoup avec un anti-inflammatoire qui s'appelle diclofénac. Et alors après, ben le bovin il meurt un jour et il a du diclofénac dans le corps. Et là-bas, on ne les enterre pas. On les laisse pourrir au bord des routes. Et alors, ils ne pourrissent pas, en vérité. Ils ne pourrissent pas parce qu'il y a des charognards qui viennent, qui mangent la chair et qui ne laissent que l'os. Et l'os se dessèche. Et finalement, c'était une manière assez écologique de se débarrasser des corps. Sauf que le diclofénac est toxique pour les vautours. La population de vautours dans le sous-continent indien est passée de plusieurs millions à quelques dizaines de milliers. C'est toute une population qui est en voie d'extinction. Vous allez me dire, qu'est-ce qu'on en a à foutre ? Ben d'abord, ça augmente la pollution par cadavre. Et d'autre part, ils sont remplacés par d'autres prédateurs charognards, en particulier par les rongeurs, les rats, et par les chiens errants. Et la quasi-disparition des vautours est à l'origine d'une multiplication des chiens qui est à l'origine d'une épidémie de rage humaine. Il y a eu plusieurs centaines de morts par rage humaine qu'on attribue donc indirectement à l'utilisation du diclofénac. Le diclofénac est maintenant interdit dans le sous-continent indien, mais pas ailleurs. Vous en trouvez en vente en France. vous en trouvez sous forme de comprimés à avaler, le Voltaren, différents diclofénac sous différents noms de marque, et sous forme de gel qui sert à passer sur les mains. On a eu les premiers cas de mort de vautours dans les Pyrénées dû au diclofénac. Et puis on s'est aperçu que le diclofénac n'est pas épuré par les stations d'épuration et donc il passe dans l'eau. Et finalement, on a quelques études qui semblent montrer que le diclofénac est un des responsables majeurs de la disparition des truites en Suisse. Alors, ailleurs, on ne sait pas trop, mais au moins les truites en Suisse, c'est à peu près certain. Et donc, une des possibilités, ce serait que vous refusiez d'utiliser le diclofénac, un, pour les poissons ici, et deux, aussi parce que tant qu'on fabrique du diclofénac en Inde, il y a des malins qui le rachètent en sous-main et en cachette pour usage vétérinaire et qui continuent de polluer les bovins et qui continuent de tuer les vautours. C'est pour vous dire que la situation est loin d'être très simple. Voilà. Qu'est-ce qu'on a d'autre comme exemple ? On a l'exemple des... On a l'exemple des traitements contre l'asthme. Très couramment contre l'asthme, on vous vend des bouteilles de spray liquide qui sont sous pression dans des capsules aluminium qu'on tient à l'envers. Là, on le tient pas comme ça, avec la capsule en bas, on le tient avec le corps en haut et l'ouverture en bas et on fait pchit dans la gorge. Alors il y a la ventoline et il y en a d'autres. Eh bien, d'une part, le mode de fabrication est extrêmement onéreux en bilan carbone. D'autre part, ça oblige à recycler les capsules d'aluminium. Et troisièmement, les sprays sont toxiques pour la couche d'ozone et on augmente la dépense en CO2. Donc il y a une alternative qui sont des sprays non plus de liquide mais de poudre. Une poudre qui est envoyée par un ressort qui est déclenché soit en appuyant sur quelque chose, soit quand vous respirez, la dépression qui est due à la respiration déclenche un ressort qui envoie la poudre. Ça pollue beaucoup moins, c'est un peu moins efficace quand on est en crise grave. C'est-à-dire que quand on est en crise grave, parfois on n'arrive pas à aspirer assez fort pour déclencher le système. Donc, mais néanmoins, c'est un moyen de polluer beaucoup moins. Qu'est-ce qu'il y a d'autre ? Les Suédois ont fait une liste des médicaments qui polluent plus ou moins. Alors, il y a beaucoup de limites à cette liste. D'une part, c'est pas tous les médicaments, c'est les médicaments les plus courants en Suède. D'autre part, ce qu'ils ont cherché, c'est les médicaments qui, chez eux, polluent le plus avec un effet sur les cours d'eau. Donc ça ne tient pas compte du bilan carbone, ça ne tient pas compte de l'effet sur la couche d'ozone, ça ne tient pas compte de tas de choses, ça ne tient pas compte du transport des matières premières depuis l'Inde ou la Chine ou ailleurs. Il y a des tas de choses dont ça ne tient pas compte, mais ça a le mérite d'exister. Et puis alors ça a un gros défaut, c'est que ça tient compte de la quantité de prescriptions, c'est-à-dire que eux ils ont été mesurés ce qu'on trouvait comme médicaments dans les rivières et ils ont cherché lesquels on trouvait le plus. Mais évidemment, si vous prescrivez un médicament une fois sur 1 million ou si vous le prescrivez une fois sur 5 000, eh ben celui que vous prescrivez une fois sur 5 000, vous le trouvez beaucoup plus dans les rivières. Et donc, leur système est mieux que rien, mais pas terrible. Alors, en France, il y a une tentative de coopération de la région Grand Est avec une caisse d'assurance maladie, avec... Bref, il y a un groupe là qui essaie de faire la même chose en mieux. Mais c'est un début de travail. Je ne pense pas qu'on puisse en attendre de l'information sérieuse avant plusieurs années. Ce qu'on peut retenir quand même, c'est des gros chiffres. Le système de soins à lui seul représente... environ 8% du bilan carbone français, donc c'est beaucoup. Sur ces 8%, environ la moitié sont attribuables aux médicaments. Ça veut dire que 4% du bilan carbone français est attribuable aux médicaments. Les premières mesures simples, plutôt que d'essayer de trier les plus toxiques, les moins toxiques, La première mesure la plus simple, c'est d'utiliser seulement les médicaments dont on a besoin. Déjà, si on n'utilisait que les médicaments dont on a besoin, si on n'allait pas stocker des médicaments chez soi, qu'on jettera dans 10 ans, si on se rappelait que 8 otites sur 10 guérissent sans antibiotiques, que 9 bronchites aiguës sur 10 chez l'adulte jeune guérissent sans antibiotiques, que les antibiotiques sont des polluants majeurs, si on se rappelait que les dispositifs intra-utérins au cuivre sont à la fois la méthode de contraception la plus efficace et la moins polluante, et qu'au moins on y pensait, serait-ce pour se dire « non, je ne veux pas celle-là ». Mais ne pas y penser, c'est déjà une erreur. N'envisager que la pilule comme méthode de contraception, c'est déjà une pollution mentale, j'allais dire, vous voyez. Donc il y a beaucoup à faire. La mauvaise nouvelle, c'est qu'à ma connaissance, les gens formés en santé planétaire et qui s'y intéressent vraiment, ça ne doit pas être un médecin sur 20. Donc, ça repose en grande partie sur vos épaules.
0: Il y a une question là. Ah oui.
4: J'avais aussi une question. Pourquoi les médicaments ne sont pas vendus à l'unité en France comparativement à d'autres pays ?
1: Alors, les médicaments à l'unité, ça pose, en France, les emballages sont très réglementés. En théorie, un bon emballage, c'est un emballage dans lequel chaque unité de médicament devrait au minimum comporter le nom du médicament et sa dose, et le nom, pas le nom de la marque, le nom que donne l'OMS au médicament, de façon à ce que n'importe où dans le monde, je veux dire, vous partez, vous allez à Ouagadougou, le médecin il regarde, il dit « ah oui, je sais ce que c'est », ou le pharmacien. Et si on le vend à l'unité, il faudrait qu'on vous donne à part un document dans lequel il y ait toute l'information. Ce qui suppose que le pharmacien ait quelque part un stock de notices qu'il puisse retrouver facilement, qu'il vous le donne avec toute l'information utile. Actuellement, la législation impose que toute l'information utile soit dans la boîte. Elle est, pour les informations les plus utiles, sur la boîte, pour les informations nécessaires mais un peu secondaires, dans une notice dans la boîte. Vous n'avez normalement aucun médicament en vente sans une boîte et une notice. Donc c'est vrai que la vente à l'unité pourrait être une bonne idée, à condition d'avoir une notice pour chaque vente. Et je ne suis pas sûr que les pharmaciens soient enthousiastes. Voilà, derrière il y a du boulot aussi. Hein, donc oui, l'idée n'est pas mauvaise, mais il faut la mettre en œuvre de manière sécurisée. Intelligente, voilà, et on n'y est pas.
5: Pour poursuivre sur ce que vous avez indiqué là sur la surprescription, est-il vrai que l'entrée de beaucoup de résidents en EHPAD commence par un examen de leur prescription, conservation des spécialités absolument nécessaires, mais on les met à la diète de tout le reste pour voir un petit peu leur évolution? C'est une forme de bilan. Est-ce qu'on pourrait peut-être faire ce genre de choses avant d'arriver à l'EHPAD ?
1: C'est un beau rêve. C'est compliqué parce que légalement, chacun a le choix de son médecin. Quand vous entrez en EHPAD, vous ne devenez pas automatiquement mineur. Donc vous gardez le choix de votre médecin. Et même s'il y a des médecins gériatres dans les EHPAD, ils sont censés donner des conseils aux médecins choisis par les résidents, mais ils n'ont pas d'autorité impérative. Et ce n'est pas facile pour un médecin de s'entendre dire « vous savez, là, vous déconnez ». Donc, ces médecins sont quand même prudents. Ils le font, mais avec diplomatie.
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1: Voilà, donc, alors après, il y a depuis peu, depuis moins d'un an, je pense, hein, la possibilité que un médecin demande à un pharmacien de vérifier une ordonnance quand il y a une polymédicamentation de 10 médicaments ou plus, et le pharmacien à ce moment-là pourrait être rémunéré pour faire une proposition de diminution. Ça se fait assez peu, honnêtement.

0: Vu prescrire, j'étais pas installé depuis 2 ans. Donc, toute ma carrière, j'ai essayé de lutter contre la polymédicamentation, y compris dans ma pratique à moi. Et même dans ma pratique à moi, alors que je suis sensibilisé à ça, c'est pas facile. Néanmoins, les 30 premières années, j'exerçais dans un quartier, les gens ils venaient de 3-4 km alentour, ils arrivaient jeunes et je les suivais des années. Et pendant toutes ces années, petit à petit, de l'information passait, ou bien les gens ils me supportaient comme je suis, les autres partaient ailleurs, ou bien j'arrivais à les éduquer, entre guillemets, j'aime pas ce mot, mais en tout cas on arrivait à se comprendre. Et donc, moi des patients que je suis depuis 20 ans, il n'y en a absolument aucun qui est sous somnifère en continu depuis 3 ans. Ça n'existe pas. Chez moi, quand je prescris un somnifère, je leur dis toujours, au bout d'un mois, 2 mois, on va diminuer, on va arrêter. Ils le savent à la première prescription, systématiquement. Mais maintenant, il y a des gens qui viennent chez moi qui n'ont plus de médecin, ils viennent de 30 km à la ronde, ils ont 75 ans, ils ont vu un autre médecin pendant 30 ans, et ils prennent déjà des somnifères depuis 20 ans. Et moi, je fais comment ? Eh bien, je peux vous dire que c'est une bataille. Et parfois, la bataille, on passe pas son temps à se battre contre les gens. On est là pour être avec eux. Si on se bat contre eux systématiquement, comment est-ce qu'ils vont vous faire confiance pour vous dire quelque chose d'un peu intime le jour où ils en auront besoin ? Parfois, on peut pas. On peut juste abandonner le combat. Alors, c'est pas agréable, mais c'est comme ça. Je sais pas si je réponds vraiment à votre question.
1: Il nous reste moins de 10 minutes. Il y avait Juan Pedro. Et je crois qu'il y a une... Ah oui, il y avait, pardon. Allez-y, pardon. Juan et puis...
2: Moi, je voudrais soulever un problème. C'était, par exemple, une personne âgée qui décède. En principe, elle a X médicaments. Il y en a beaucoup qui sont encore utilisables et qui ne sont pas recyclés, enfin remis dans le circuit, et qui sont détruits avec tous les médicaments périmés, et tout ça. Donc, ça m'est arrivé il n'y a pas très longtemps au décès d'un oncle. Ça nous a dit, c'est pas possible, vous les réutilisez pas, ou c'est pas envoyé dans des pays qui en ont besoin, ou c'était un gros gâchis, quoi.
0: C'est un gros gâchis qui a fait l'objet de nombreuses tentatives de solutions avec de nombreux échecs. Dans les années 70-80 en particulier, il y a eu des tentatives de récupération des médicaments non utilisés, non périmés, et d'utilisation dans des pays pauvres, notamment par des associations comme Médecins du Monde ou des tas d'autres. Et alors, finalement, ce qui s'est passé, c'est que d'abord, c'était difficile de les trier parce que il aurait fallu être sûr que le médicament qui est dans la boîte vient bien de la boîte. Pour ça, il faut ouvrir la boîte, il faut aller regarder le numéro de l'eau, s'assurer que c'est bien le numéro de l'eau de la boîte et qu'on n'a pas mis dans cette boîte des médicaments qui avaient 15 ans et qui étaient en vrac dans le tiroir. Oui, mais en tout cas, il y a eu ce problème. Le deuxième problème qui s'est avéré, c'est que la majorité des médicaments récoltés en Europe et envoyés après tri étaient inutiles là-bas. Parce que les maladies ne sont pas les mêmes, les urgences surtout ne sont pas les mêmes, et les médicaments dont on avait le plus besoin, finalement, ils n'arrivaient pas. Et là-bas, ils arrivaient plein de médicaments dont ils n'avaient pas besoin et qu'eux n'avaient pas les moyens de détruire proprement. Du coup, on a eu des poubelles de médicaments qui ont pollué là-bas au lieu de polluer ici et qui n'ont pas été traités. Donc il y a beaucoup d'associations qui, pleines de bonne volonté, s'étaient lancées là-dedans, qui l'ont fait pendant 10, 15, 20 ans et qui ont arrêté. Et puis il y a encore un problème parce qu'on dit c'est du gaspillage et tout ça, mais c'est pas juste du gaspillage, c'est que une partie des médicaments non utilisés ici est mis à la poubelle et va dans des décharges publiques ou dans des incinérateurs normaux où la destruction des médicaments à la chaleur est incomplète. Et donc, une partie part dans la fumée des usines d'incinération. En théorie, le

0: système de récupération chez les pharmaciens devrait aller dans des incinérateurs spéciaux avec des chaleurs particulièrement élevées pour détruire en totalité le médicament et s'assurer qu'il ne va pas dans l'environnement. J'ai pas lu les études directement, donc j'ai lu que des articles indirects, mais apparemment, même les médicaments récoltés chez les pharmaciens, il y en a une partie qui s'échappe et qui va quand même dans le circuit normal de destruction. Donc, tout ça est un peu décourageant, pour tout dire.
1: Il reste, alors j'ai le rôle chiant du maître du temps. Il reste 5 minutes. On a 2 questions. Alors, il y en a une troisième, et je suis désolé, on n'aura pas le temps, mais on peut en discuter après. Il y avait Juan Pedro et une dame juste derrière. Je vous propose de les enchaîner, et comme ça, on conclut dans la foulée en 5 minutes, sinon on n'aura pas le temps. Je suis désolé pour celles et ceux qui ont des questions.
0: J'ai une minute de conclusion.
2: Alors, ouais, voilà. J'ai une question relative à la santé planétaire.
0: Oui.
2: Nous entendons tous parler, sans trop bien savoir quel impact ça peut avoir, de l'érosion de la biodiversité. Oui. Il y a même des économistes technocrates qui s'amusent, entre guillemets, à la chiffrer financièrement. Ce qui me rappelle un article que j'avais lu dans lequel un pharmacologue disait que c'était une absurdité puisqu'on est complètement incapable d'évaluer l'importance que représente la disparition de telle ou telle espèce alors qu'elle a peut-être des molécules ou plusieurs molécules qui peuvent apporter un bienfait pour la santé. D'où ma question, est-ce qu'on a une idée malgré tout de l'ampleur de cette catastrophe au niveau sanitaire en faisant des projections par rapport à toutes les découvertes récentes qui ont été faites de nouvelles molécules prises sur le monde animal ou le monde végétal? Voilà, parce que c'est voilà. Conséquence sanitaire de l'érosion de la biodiversité. Bon courage pour la réponse.
0: C'est facile. Non, la réponse est facile. Mais je vais commencer par une aparté, du coup.
1: On enchaîne avec la deuxième question et comme ça, tu pourras tout faire d'un coup.
0: D'accord.
1: En rapide, vas-y. Ouais.
0: Ah, pourquoi il y a moins de médecins traitants?
1: Ouais.
0: D'accord. Oui, ça n'a rien à voir, mais... évidemment, on pourrait rêver en pensant qu'ils ont pris leur propre traitement, mais non. pardon. d'abord, la question du chiffrage dont a parlé le monsieur... à ma connaissance, transformer une perte de biodiversité ou une pollution, quelle qu'elle soit, ou une mise en danger de la planète ou des humains, transformer ça en somme d'argent, ça n'a qu'un seul but, c'est autoriser les gens à payer pour le faire. Et pour moi, c'est extrêmement toxique. Donc je m'inscris en faux contre la transformation en somme d'argent de n'importe quelle perte de biodiversité. La perte de biodiversité, elle est impayable au sens propre du terme. Une fois que c'est perdu et ça ne se remplace pas, et notamment pas par des sous. Voilà. La deuxième question, c'est est-ce qu'on peut évaluer combien on perd de médicaments potentiels avec la perte de biodiversité? La réponse est extrêmement simple, non. Voilà, ça c'est assez facile. On n'a pas idée, on n'a pas idée. Déjà parce qu'on n'a pas idée de ce qui reste comme potentiel de traitement chez les animaux. Il y a déjà plein d'animaux qu'on ne connaît pas, de plantes qu'on ne connaît pas, qu'on n'a jamais découvertes. Il y en a plein dans les fonds marins profonds, il y en a plein dans les bouts de forêt qu'on n'a pas encore examinés, il y en a plein au fond des grottes, même en Europe. Non, on n'a pas idée. Pourquoi il n'y a plus de médecins traitants? Ben, d'une part, dans les années 70-80, il y a eu une théorie pas complètement idiote, c'est bien le drame, c'est une théorie pas complètement idiote, mais pas complètement intelligente, selon laquelle une partie du surdiagnostic et du surtraitement, c'est-à-dire du diagnostic de conditions qui existent vraiment mais qui ne méritent pas d'être traitées, et qu'on diagnostique quand même et qu'on traite quand même, une partie était due au fait qu'il y avait beaucoup de médecins. Alors il y a des cas où c'est démontré. Par exemple, il est démontré que le nombre de cancers de la prostate dépistés Le premier facteur qui influe sur le nombre de cancers de la prostate dépistés, c'est la densité en prostatologue, en urologue, pardon. Ça, c'est vrai. C'était démontré. Et donc, il y a des gens parmi les régulateurs qui ont dit, ben, si on diminue le nombre de médecins, on va diminuer le nombre de malades. Et ce n'était pas complètement idiot. C'est vrai pour la dermatologie, c'est vrai pour l'angiologie, c'est vrai pour la médecine esthétique, c'est vrai. Mais ce n'est pas vrai. C'est pas vrai, par exemple, pour les chirurgiens, ou très peu. Ce n'est pas vrai pour les généralistes, ou très peu. Donc, il y a eu une manœuvre de diminution du nombre de médecins formés qui a été volontaire dans les années 80-90, hein, parce qu'à une époque, il y avait trop de médecins. Vous avez connu des médecins qui avaient du... Moi, quand je me suis installé, pendant 2 ans, j'ai vécu moins bien que ma secrétaire. Alors après, il y avait des... J'aurais pu vivre mieux, hein, mais il y a des choses que je ne voulais pas faire. Donc, j'ai préféré gagner des sous en écrivant ou en traduisant par ailleurs, mais je ne suis pas un cas fréquent. Et donc, il y avait beaucoup de médecins qui employaient une méthode assez simple. Vous voyez quelqu'un, il a un symptôme, vous dites « Ah, on ne sait pas trop ce que c'est ». Vous prescrivez une radio, vous prescrivez une prise de sang, il revient, donc ça fait 2 fois. Vous prescrivez un traitement et vous dites « Il faut voir ce que devient la condition avec le traitement ». Et vous le voyez une 3e fois. Et puis, si ce n'est pas parfait, vous represcrivez l'examen et vous le voyez une 4e fois. Ça a existé. Et donc, c'est vrai qu'en diminuant le nombre de médecins, on luttait contre ça. Mais on a lutté contre ça par excès et il aurait mieux valu recruter autrement les médecins. Si on avait recruté des médecins d'origine populaire en leur offrant une partie des études et en leur disant « mais il y a une condition, ce serait de travailler pour le service public pendant 5 à 10 ans », on n'en serait peut-être pas là. En tout cas, c'est une des solutions qui a été employée dans certains pays et qui a fonctionné. Donc là, on se trouve dans une situation où, en nombre, il n'y a pas assez de médecins, en particulier dans les médecines difficiles. Il n'y a pas assez d'obstétriciens, il n'y a pas assez d'anesthésistes réanimateurs, il n'y a pas assez de chirurgiens, il n'y a pas assez de généralistes. Et puis, on a tout ce qu'on veut comme radiologue, on a tout ce qu'on veut. Voilà, il y a des mais ça ne durera peut-être pas, hein, mais voilà. Donc il y a ça, et puis il y a un autre phénomène qui est qu'on décourage l'installation des médecins. C'est-à-dire que malgré tout, sur 10 généralistes formés, il n'y en a que 4 qui s'installent en médecine générale. Les autres, ou bien ils ne s'installent pas du tout, ils vont faire tout à fait autre chose, ou bien ils vont faire de la médecine sportive, de la médecine d'assurance, de la médecine scolaire, de la médecine de la sécurité sociale, de l'angiologie, de l'échographie, des médecines dans lesquelles on peut avoir des horaires, on peut pas être embêté sur le plan administratif, on contrôle pas vos arrêts de travail. Voilà, moi je vois bien des... On a vu dans le cabinet où je travaille, plusieurs médecins, donc on en avait qui recevaient des étudiants. On a vu des étudiants découragés par le stage sur le terrain.
1: Il va falloir conclure, parce qu'il faut qu'on laisse la place
0: alors,
1: à la musique, malheureusement. Donc, si tu veux,
0: je vous propose 4 questions à vous poser systématiquement avant de prendre un médicament, avant de l'acheter même. Hein. Ai-je vraiment besoin de ce médicament ? Ou de cet examen, ou de cette intervention chirurgicale, est-ce que j'en ai vraiment besoin ? Quels sont ses côtés négatifs ? Est-ce que j'ai pensé qu'il avait des côtés négatifs ? Est-ce que ces côtés négatifs, ça dépasse pas leur intérêt pour moi, en tout cas, sans juger ce qu'il en est pour quelqu'un d'autre, hein, pour moi ? Est-ce qu'il y a des alternatives plus simples, plus sécuritaires, moins polluantes ? Et dernièrement, qu'est-ce qui se passerait si je faisais rien ? Est-ce que je pourrais pas traiter ma condition avec succès par le mépris ? Voilà.
1: Merci à vous. Merci à Jean Dubovetsky. Et on peut continuer à discuter hors les murs du chapiteau si vous voulez continuer la discussion avec plaisir.
0: Il y a encore un point que je n'ai pas abordé, mais je devrais, c'est qu'il y a plein d'alternatives non médicamenteuses.
1: Oui.
0: Par exemple, dans la dépression, Il est démontré que aller se promener dans la nature 3 fois 20 minutes par semaine est efficace pour lutter contre la dépression.
1: Et le LSD.
0: Il y a des psychothérapies efficaces. Il y a toucher des animaux et leur parler est efficace. Vous voyez, et faire du sport dans la dépression est efficace. Pareil, il y a une dose. Il faut transpirer 2 fois 40 minutes par semaine. Mais bon sang, il faut penser aux alternatives non médicamenteuses.
1: Merci à vous. Merci Jean.
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9: Il est 13h.
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11: Bonsoir et bienvenue dans le local à Bohème. Ce soir, j'ai le plaisir de recevoir beaucoup de monde avec moi dans le studio.
12: Beaucoup.
11: Ben, tout d'abord, Laetitia, merci pour l'animation ce soir. Laetitia.
12: Bonsoir Stan, c'est un plaisir d'être là justement, bon. Surtout ce soir.

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1: Très bien, mais écoutez, je vous remercie à tous.
2: Je vous remercie à vous aussi. Je vous remercie à vous aussi d'être venu cette année pour nous faire le discours, pour faire le truc et pour faire passer dans les informations. Merci beaucoup.
1: Et donc, bon spectacle.
2: Bon spectacle.
1: Au revoir.
2: Merci à vous d'être venu.

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2: Bonjour, j'aurais voulu avoir quelqu'un pour passer l'annonce d'un événement qui aura lieu le 21 et 22 septembre aux Journées du patrimoine au pied de la cathédrale à Albi.
3: Bonjour, je voulais connaître le titre d'un morceau qui était passé hier, le 31 août, à 10h du matin, juste avant la rediffusion de La Marmite Infernale. Eh bien, merci beaucoup et bonne journée.
4: 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Ce petit message pour vous annoncer un concert de pop japonaise le jeudi 30 mai à 21h à la Cheminée.
5: Je reprends mon coup de gueule sur la haute finance. Une banque, c'est quoi? Ben, c'est une usine Afrique. Elle ne rapporte rien, elle pompe, mais pour elle, et seulement pour elle. Elle ne prend aucun risque, elle exploite, elle spécule, elle ne se prive pas non plus de tricher, bien sûr.

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1: Non. 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
2: C'est n'importe quoi.
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1: Oui, il n'y avait que des radios pirates par définition, puisqu'il était interdit de créer des radios libres, par opposition aux radios qui étaient déjà en place. Hein, et bon, il y avait les radios officielles, disons, bien installées. Bien installées.
2: L'armée, moi, ça ne me plaisait pas. Sincèrement, ça ne me plaisait pas. Je ne voulais pas faire les classes non plus. Et quand ils ont vu que ça ne me plaisait pas, ils m'ont envoyé à Toulouse, au Greta de Toulouse, pour faire les transmissions. Alors j'étais aux transmissions, j'ai eu les examens de transmission. Et de là, je suis parti radio. Et ensuite, je suis revenu à Castres. Et sans rien me dire, ils m'ont mis sur la liste de départ pour l'Algérie.
3: Il ne voulait même pas me donner de vacances pour aller voir ma mère.
1: Alors, il faut du temps pour créer une radio. Ça ne se fait pas très facilement, ça ne se fait pas comme ça. Il faut créer des statuts. Il faut d'abord trouver une équipe, une volonté, avoir la volonté de créer ce média. Ensuite, les déposer à la préfecture, même si ce sont des radios libres, il y avait un cadre juridique.
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1: Je me rappelle que nous avons été des animateurs des toutes premières, comment s'appelle la foire écologique qui se trouve à Gaillac,
5: Biocibel
1: se trouvait à Rabastens, oui, à l'époque, et on nous avait demandé d'animer cette foire, donc on faisait des reportages, en même temps on animait la foire avec des musiques, avec des chansons, etc.
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10: Et comment ça se passe pour l'écrivain? Voilà, le livre est fini. Et les personnages, qu'est-ce qu'ils deviennent?

0: On pouvait trouver là un ciment capable de grouper en un seul bloc, d'abord défensif puis offensif, les forces ouvrières.
1: Ce sera la révolution la plus profonde de l'histoire du monde. Dans sa jolie maison d'Ibiza, Raoul Villain ne se doute encore de rien.
2: Alors bon, le livre s'intitule effectivement « La révolte d'Albi » et il a pour sous-titre « Réfugiés climatiques, deux points, un futur possible ». Auteur, conteur et en plus prospectiviste, parce que tous les germes sont là de ce qu'il y a dans ce livre. Donc ce livre, il nous emporte vers les années 2056, 2059.
3: C'est pas
2: si
3: loin, ça, ouais.
2: C'est pas si loin que ça, c'est dans 40 ans.
3: Ah oui, non, mais ça soulève à mon avis, en tout cas, des problèmes qui vont nous arriver dessus à la vitesse d'un tsunami pour causer le climat.
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3: Etc, etc.
2: Donc les personnages ont fait la place à d'autres.
3: Voilà.
5: Quelquefois, il revenait 6 mois, 1 an après en disant « Bon, ben là, je peux maintenant, je peux essayer de faire autre chose, j'ai quelque chose à vous proposer. »

0: Parce qu'il faut encore rappeler que Jean-Pierre Verdier, il a tellement fait pour cette radio. Tout le monde a fait pour cette radio, mais Jean-Pierre Verdier en particulier, je suis très ému en nommant Jean-Pierre, c'était un challenge, je crois. Parce qu'il a fait renaître cette association Radio Albigès de ses cendres, parce qu'elle était morte. Et donc, il a eu du flair. Et bien sûr, avec l'appui de certains et la continuité qui lui a donné raison, en fait.
1: On ne va pas s'arrêter tout de suite ici, toujours en compagnie de Bernard Lescalier qui nous guide à travers ce vieil Albi et les lieux de son histoire occitane.
2: Claudio a appris l'Occitan en commençant par les interjections. Medanne, puto, ufant. O fan de puto, milodius, la se fute, ebe, ah, quelle expression, hein? Rai, ako, rai. Ça, tant pis, c'est pas grave. Ou macarel, espace le pumissant méthode. Et des dins, y a il ou chez qui est. O fan de loup, hein? Per pas dire fan de puto. O fan de loup.
3: Cette voix peut parler une langue étrangère à la tienne. Cette voix qui dit des mots que tu ne comprends pas, elle est belle. Et que dit-elle? Elle dit ce que tu devines par les yeux, ce que murmurent les lèvres. Et par la façon dont une main vient à toi, elle rassure, enlève tous les murs, ce qui sépare ceux qui clôturent. Cette voix qui parle du silence, qui montre sa peur comme sa joie, sa mélancolie ou sa détresse, qui vit et dit ce que nous sommes, quand elle peut le dire, cette voix qui émet les mots, dévoile par le chant le plus secret de nos sentiments, cette voix qui nous est tout, qui dit ce qu'on ne peut voir, qu'on ne peut toucher, et nous habite tout entier, elle est ce nous, de l'un à l'autre, elle est ce tout, le plus aimant, le plus cruel, sa grandeur et son ignominie. Elle est la voix, ce don qui porte au plus élevé notre foi, consolation sur la voie lactée des arts et de l'esprit.

0: ma forêve poulide.
1: J'ai une reconnaissance infinie dans la nature, c'est mon modèle de vie.
2: C'est pour ça que vous vous fondez dedans?
1: Ah, complètement. Complètement, je suis au ras des pâquerettes. Je suis une pissenlit. Mais une pissenlit qui veut pousser, qui veut donner. Vous savez, j'ai souvent mes petits élèves, ils disent, vous savez, nous sommes des arbres fruitiers. Il faut faire tous nos fruits. Qu'ils tombent, qu'ils pourrissent, qu'ils n'arrivent pas à maturité, on s'en fout. L'important, c'est de faire toutes vos fleurs, puis tous vos fruits. Et peu importe ce qu'ils deviennent. De toute façon, ils nourriront le reste du monde. Et je crois que chaque individu peut nourrir le reste du monde. C'est ma philosophie.
2: On est un peu dans une société morne.
1: C'est une société, hélas, où les gens cherchent les médailles, cherchent les titres, cherchent à être vus à la télé. Et tout ça est tellement médiocre et tellement illusoire qu'ils en oublient de vivre. Ils en oublient qu'en rentrant, il y a une femme à la maison à qui il faudrait dire qu'on l'aime, qu'il y a un enfant qui demande qu'à ce qu'on lui mette les bras autour du cou. On oublie tout ça. On se précipite pour voir des histoires stupides à l'écran, alors qu'il y a là un petit enfant qui voudrait bien qu'on lui raconte une histoire. Donc c'est tout ça. C'est une prise de conscience que je voudrais faire. En racontant comment moi je suis arrivée à, par besoin absolu d'amour dès l'enfance, dès la petite enfance. C'était chez moi une soif absolue.
3: Les adultes, mais surtout les enfants, adorent des histoires d'animaux, comme cette blague.
4: La blague des deux chats.
5: En pleine nuit, deux chats bavardaient sur le toit d'une vieille maison.
4: Miaou, dit l'un. Miaou, répond l'autre. Qu'est-ce que tu viens de dire ?
6: J'apprends le chinois.
7: Ah ben, mes amis, la musique chinoise, je peux vous dire que ça décoiffe. Et d'ailleurs, quand vous arrivez en Chine et dans les grandes capitales comme Shanghai ou Pékin, vous avez plus l'impression d'être dans une ville américaine qu'une ville chinoise. Bien, laissons la Chine de côté. On va parler d'un autre pays.
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2: Amis de Radio Albigès, vous êtes toujours avec le groupe Amnesty International d'Albi et pour son émission mensuelle, les chroniques amnestiennes qui traitent des droits de l'homme dans le monde. Voilà. Bien, on va passer maintenant une deuxième partie qui va être consacrée pour l'essentiel au traitement, j'allais dire, des migrants en France en particulier.
3: Eh ben non, si c'est comme ça, je vais appeler la police.
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15: Welcome, willkommen, plavengut, bienvenue à l'écoute de Rax, c'est la matatang, à l'écoute de cette émission aujourd'hui. Alors, nous allons voyager dans le temps, pour commencer. Récit d'ailleurs et carnet de son vous propose de retrouver deux archives de Radio Albigès dédiées à Daniel Waro. Ce soir, on repropose ces émissions et suivra la deuxième partie consacrée, elle, après avoir découvert le Maloya avec Daniel Waro. On reviendra sur les événements de 2009. En début 2009, La Réunion, comme en Martinique, avait aussi été témoin de manifestations. On reviendra sur ces événements en compagnie de Daniel Waro.
16: Et voilà, c'était Moon Pais de la Talbert. Un super texte. Hein. La beauté du texte, c'est une vibration du cœur visionnable et réécoutable sur YouTube. Vous tapez Moon Pais, la Talbert.
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18: On a laissé nos vélos à Budapest et on est parti en stop aller voir l'éco-village, un petit aller-retour. Et oui, bah, on a vu, lui c'était notre premier, on se rendait même pas compte à ce moment-là qu'il existait autant de choses, que cette personne avait pu créer autant de choses. Et lui justement nous disait, mais lui il avait travaillé à la fin du communisme, il avait dit à son pays, mais regardez, Faut pas tomber dans le capitalisme, faut pas, le communisme, ça avait ses défauts aussi. Faut choisir une troisième voie, faut choisir autre chose, quelque chose qui soit du bon sens. Les deux, là, c'est deux espèces d'extrêmes. Faut choisir un truc qui soit déjà pas matérialiste, qui soit pas. Et il avait essayé de faire passer ce message, et à cette époque-là, ça pouvait pas prendre encore. Donc il s'est dit, OK, moi, je vais commencer à construire mon truc, mon éco-village, et au moins quelque chose qui fonctionne, et le jour, au moins, je pourrais transmettre de cette manière.
19: Moi, c'est pour Radio Albigès à Albi, vous connaissez ?
11: Oui.
19: Vous pouvez me dire qui vous êtes dans l'organisation de cette randonnée de la paix ?
11: Oui, bonjour. Oui, je suis le représentant de la direction départementale de la cohésion sociale et de la protection des populations. Voilà. Je représente mon directeur, Jean-Michel Fedon, qui n'est pas là aujourd'hui. Et nous sommes co-organisateurs de la randonnée de la paix. Donc c'est la 11e édition aujourd'hui. À Mézens. Alors, le principe de cette randonnée de la paix, c'est de faire un parcours le matin pour les marcheurs et l'après-midi toujours une partie culturelle et qui est toujours en lien avec la mémoire, les conflits et la paix. Voilà. Donc cette année, c'est le 70e anniversaire de la libération des camps et de la victoire sur le nazisme qui fait partie de cette manifestation.

0: votre famille a compris tout ça
1: Ma famille?
0: Oui.
1: Oh, sans problème. Ah ben, dès l'instant où ils ont vu que j'étais vraiment accrochée là, mes parents, par exemple, ils ont compris du reste. Parce que quand j'ai dit au téléphone, je rentre pas, je vais essayer de faire ce métier. Ma mère m'a dit, ah bon? Et tu viens à la maison quand? J'ai dit, ben, pour les fêtes.
2: Et ils vous ont fait confiance?
1: Oui, complètement.
2: Ils n'ont pas eu peur que vous vous perdiez?
1: Non.
2: Hein, au sens, se perdre non. Pour une fille, non. Pour une jeune fille?
1: Non, parce qu'ils savaient que je ne pouvais pas leur faire ça. Je ne pouvais pas me tenir mal, je ne pouvais pas être aller n'importe où, avec n'importe qui.
2: Et dans votre famille, quand on le dit, on le fait.
1: Voilà. Donc, c'est comme ça.
2: Je crois qu'on va rester sur ces magnifiques paroles. Marthe Villalonga, je vous remercie.
3: Au revoir.
4: Au revoir.
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6: Assemblée nationale, ouverture du débat sur le projet de loi complétant la loi de 1974 sur la radio et la télévision. Ce projet vise à sanctionner sévèrement toute atteinte au monopole. L'essentiel est et demeure le service public. Or, le service public est lié au monopole. Accepter la floraison de radios pirates dites libres reviendrait à substituer au monopole existant d'autres monopoles liés au pouvoir de la politique et de l'argent. La Commission demande toutefois au gouvernement des engagements fermes et précis quant au respect du pluralisme à la radio et à la télévision.
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